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0: 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C'est la voix de celui qui crie dans le désert. 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C'est la voix qui crie dans le désert. 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Il y a un standard pour prêcher l'évangile, il y a un standard pour faire miracle. Il dit, l'Esprit du Seigneur est sur moi. Le Seigneur éternel m'a oué pour annoncer la bonne nouvelle. Je suis venu pour me prêcher. Après, il dit, l'Esprit du Seigneur m'a envoyé pour libérer les captifs, pour rendre libres les opprimés. Ça veut dire, je suis venu pour me parler seulement, mais je suis venu aussi pour me capable de choquer tout ça campé dans la route les hommes. m'a venu pour me communiquer seulement, mais me venu aussi pour me capable de mettre l'homme en liberté. Et c'est ça qui fait, dans Jean 8, 36, la Bible dit, si donc le Fils vous a affranchi, vous serez réellement libre. Ça veut dire que quelque part dans la vie, c'est vous qui acceptez pour avoir joué. Mais Jésus-Christ n'a pas accepté le jour. Que les gens qui ont persécuté, vous n'êtes pas obligé de quitter les gens, ça continue à persécuter. Parce que Jésus-Christ est là à la liberté. 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Vous mettez seulement 50%. Vous mettez seulement 80%. Mais le jour où vous mettez 100%, soit dans la prière, soit dans la cherche présence, mon Dieu, vous pouvez travailler Christ à efficace. Parce que Christ n'a pas fait rien à 90%. Tout ça, Christ fait à 100%. 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La Bible dit, dans Jean 8, 32, vous connaîtrez la vérité et la vérité vous affranchira. La parole, c'est mon discours. La parole, c'est un élément de fonctionnement spirituel pour libérer les gens. La Bible déclare dans 2 Corinthiens 3, 17, là où est l'Esprit du Seigneur, là est la liberté. Ça veut dire, si vous avez besoin, cet esprit habite là où, il faut que vous vivez libre. Il ne faut pas être esclave. 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

0: Assalamu alaikum, j'ai le plaisir de vous retrouver aujourd'hui pour une nouvelle émission. Alors je vais commencer par un proverbe arabe qui dit « la jalousie tue ». Alors la jalousie tue-t-elle vraiment? C'est la question qu'on va poser à Dominique Théouissen. Dominique, assalamu alaikum.
1: Wa alaikum salam.
0: Alors c'est le sujet d'aujourd'hui, la jalousie dans le couple entre le mari et sa femme. Alors est-ce que ce proverbe arabe est vérifié ou non?
1: Alors, oui et non, comme c'est souvent le cas. C'est-à-dire que la jalousie peut tuer, mais pas forcément. Et on va voir, on va un petit peu analyser dans quelle mesure elle peut être un ingrédient qui peut donner de l'équilibre au couple. Elle peut avoir une fonction dans le couple.
0: Ah, donc on va inventer une deuxième partie alors,
1: oui,
0: pour le proverbe.
1: Oui,
0: on comme va ça, inventer. Ce sera équilibré.
1: Voilà, exactement. Et donc cette jalousie... alors, il faut juste remettre un petit peu le contexte. Donc, dans un couple, on partage en principe un sentiment important, qui est un sentiment d'amour, d'amour partagé. Et ben, quand on aime quelqu'un, on y est attaché. Et puis on n'a pas forcément envie que, ben, qu'on nous le prenne. Alors même si on est dans un contexte avec des règles bien précises au niveau de l'islam, etc., nous restons des humains, nous restons des hommes et des femmes. Nous restons à des moments, nous ne sommes pas que dans notre maison, dans notre couple. Nous avons tous les deux une vie sociale dans laquelle on va croiser différentes personnes. Si on a une activité professionnelle, c'est pareil, on aura des collègues. Pour un homme, il y aura peut-être des collègues féminines, une femme aura peut-être des collègues masculins. Et en tout cas, ben, régulièrement, dans notre vie, nous allons croiser d'autres personnes.
0: Alors, la jalousie, qu'est-ce que
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1: Voilà, alors la jalousie.
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1: il faut distinguer trois choses peut-être dans la jalousie. Il faut distinguer l'envie, parce que l'envie, ce n'est pas la même chose que la jalousie. C'est tu as quelque chose et je le veux. Alors il y a l'envie positive et l'envie négative hein, qu'on distingue, y compris d'ailleurs dans la philosophie musulmane. Ça, c'est une chose. Et puis, on va aller dans une autre dimension aussi, qui va être la possession. Je veux te garder pour moi seule, je veux te posséder. Et donc, du coup, et là, on va voir ça dans certaines personnalités narcissiques, particulièrement aussi, où il y a cette emprise qu'on a envie d'avoir sur l'autre pour contrôler tout ce qu'il fait. Et puis, cette jalousie, on va dire que c'est peut-être quelque chose qui est un peu entre les deux. C'est-à-dire que tu es une personne importante pour moi et... je n'ai pas envie, à certains égards, de te partager parce que je veux l'exclusivité avec toi, mais cette exclusivité qui fait partie de notre contrat conjugal, quelque part, qui tombe sous le sens, quelque part, mais qui va se transformer en un sentiment pour nous. Ce n'est pas juste une règle qu'on vient plaquer comme ça, c'est que vraiment, sentimentalement, je n'ai pas envie de te partager, j'ai besoin de cette exclusivité avec toi. Et dans la jalousie, on va aussi trouver un ingrédient qui est important, qui est la peur de perdre l'autre. Ça fait partie du sentiment d'attachement, ça fait partie du sentiment d'amour, de tous les sentiments d'attachement et d'amour. Il y a une certaine peur de perdre l'objet de notre amour. Eh bien, dans la jalousie, on va trouver tout ça qui va remplir une fonction extrêmement importante entre les membres du couple, effectivement.
0: Et est-il vrai que la femme est beaucoup plus sensible que l'homme? Elle est plus jalouse?
1: La femme n'est pas forcément plus jalouse. L'homme va peut-être être plus facilement possessif. Ce qu'il y a surtout, c'est que la femme est beaucoup plus sensible à certaines choses. Et une femme va très très vite remarquer que peut-être dans l'entourage social ou professionnel de son mari, il y a quelqu'un qui tourne autour. Alors que, et parfois, c'est des choses que je travaille parfois en thérapie avec les personnes, et souvent ce sont des femmes qui me disent mais moi j'ai remarqué telle personne, on est dans tel contexte, et puis bon, ben, elle fait ceci, elle fait cela, et mon mari prétend qu'il ne voit rien. Eh bien, vous pouvez être sûr à 90% que le mari, il est sincère quand il dit qu'il ne voit rien. Parce que la femme, elle va avoir cette sensibilité peut-être plus aiguisée. Alors évidemment, il y a des nuances entre les femmes, comme il y a des nuances entre les hommes. Oui. Et l'homme peut très bien...
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1: Ne rien relever, ne rien remarquer. Alors que de l'autre côté, la femme peut avoir ses antennes là, qui sont directement titillées par une situation qui va l'interpeller. Mais ça peut être aussi bête qu'une personne qui travaille dans un commerce, ça peut être la dame qui tient la caisse à la boulangerie, enfin peu importe, mais en tout cas, voilà, qui peut avoir une attitude qui est peut-être pas, qui dépasse un peu les limites de ce que devrait être une simple courtoisie. Mmh. Voilà.
0: Alors si j'ai bien compris, donc la jalousie peut être un sentiment positif lorsqu'il est accompagné de bienveillance, d'un tas de paramètres. Mais quels sont ces paramètres justement ?
1: Alors les paramètres, c'est de partager son sentiment avec l'autre en étant vraiment dans toutes ces règles de bonne communication. Hein, mmh. On en parle dans plein de domaines et ça va revenir chaque fois qu'on va évoquer la famille, le couple, les relations humaines. C'est l'importance de cette communication. C'est-à-dire qu'à un moment, c'est de pouvoir communiquer à l'autre son sentiment par rapport à une situation dans laquelle on se sent en danger. On se sent en danger de perdre l'être aimé, on se sent en danger de perdre notre place. Hein. Il y a tout ça dans cette jalousie. Et pourquoi est-ce que c'est positif? Parce que ça va jouer un véritable rôle de garde-fou, en fait, pour l'un et pour l'autre. Il faut savoir que dans un couple est composé de deux êtres humains qui sont faillibles. Si je remarque que la boulangère, pour prendre une situation voilà, tout à fait dénuée de certaines charges. Mmh. Voilà, et puis je remarque que cette dame, je trouve qu'elle a une courtoisie un peu trop appuyée envers mon conjoint. C'est sans doute vrai, parce que moi, femme, je vais avoir cette antenne un peu sensible là. Qu'est-ce que je vais faire de ça? Si je ne dis rien, quelque part, je vais laisser mon mari dans un danger. C'est-à-dire que si effectivement un jour mon mari est plus fragile et que cette dame continue, tout le monde n'est pas bienveillant dans la vie, c'est comme ça, on vit dans ce monde-là, eh bien si un jour mon mari est plus fragile, il risque bien de succomber au dérapage. C'est-à-dire qu'à un moment, cette personne qui a cette sensibilité-là va peut-être profiter. Si j'ai affaire peut-être à une personnalité un peu manipulatrice aussi, va peut-être avoir des antennes très très sensibles et va peut-être profiter de ce moment pour essayer de parvenir à ses fins et faire glisser mon mari dans certains pièges. Si par contre je choisis de parler, mais de façon, justement, dans une communication qui soit acceptable, qui soit effectivement bienveillante et où je ne suis pas accusatrice et simplement je pose des choses et j'exprime ma peur, je vais rappeler à mon mari que pour moi c'est important que cette fidélité soit respectée, que pour moi c'est important qu'il reste une personne importante et significative pour moi et que là, je ne me sens pas bien par rapport à ce qui est en train de se passer. Et puis peut-être que je vais lui permettre de prendre conscience de certaines choses. Alors parfois, il y a des maris qui disent « oui, non, t'inquiète », mais du coup, ils se disent « non, elle a peut-être bien raison, ma femme », même s'ils ne vont peut-être pas le dire directement, mais en tout cas, ils vont devenir plus vigilants. Et ce que nous, on aura surtout fait, c'est de dire « je te rappelle la règle aussi ». La règle entre nous, c'est celle-ci. La règle entre nous, c'est la fidélité et la transparence. Et si moi, je te sens en danger, je sens que cette règle risque à un moment de ne pas être respectée. Et donc, quand on sent que l'autre, il est là-dedans, eh bien, ça nous remet, ça nous garde sur ce fameux droit chemin, en tout cas au niveau conjugal dans ce cas-ci. Mmh. Alors que ce n'est pas possible si je tais tout simplement ce que je vois et je n'ai pas confiance non plus dans mon ressenti.
0: Mmh. Alors, en quoi la jalousie peut avoir cette fonction, ce rôle régulateur et comment s'y prendre de manière efficace afin que ça ne devienne pas non plus de la paranoïa, parce que oui, cela peut arriver. Alors c'est le sujet qu'on vous propose d'aborder tout de suite après la pause, Inch'Allah. Restez avec nous. Salam alaikum wa rahmatullah. Salam alaikum et bienvenue dans la seconde partie de cette émission consacrée à la jalousie dans le couple. Alors nous avons vu donc dans une première partie que la jalousie pouvait avoir une fonction régulatrice, donc elle n'était pas forcément négative. Mais comment faire pour ne pas tomber dans la paranoïa et comment reconnaître si nous sommes dans la paranoïa? Donc c'est avec cette question que nous allons poursuivre l'émission. Dominique, quel est votre point de vue là-dessus? Comment repérer un comportement quelque peu paranoïaque?
1: Alors, ça va être quelque chose qui sera un tout petit peu délicat à faire, parce que le problème de la paranoïa, pour en dire un tout petit mot, c'est qu'on part sur quelque chose qui est vrai, qui existe en tout cas, en tant que tel, et puis c'est l'interprétation qu'on va en faire qui va être erronée. C'est-à-dire que pour des personnes, on va prendre un exemple complètement en dehors de tout ça pour bien comprendre, c'est que je vais voir une personne dans la rue qui est arrêtée à proximité de ma voiture, peut-être parce qu'elle attend quelqu'un, je ne sais pas pourquoi elle est là, mais en tout cas, effectivement, c'est un fait, cette personne est arrêtée dans la rue à côté de ma voiture. Eh bien, la paranoïa, elle va commencer à partir du moment où je vais démarrer de ce constat-là, et puis je vais me construire tout un scénario qui va être souvent à côté de la réalité, et où je vais me dire, si cette personne est à côté de ma voiture, c'est parce qu'elle a décidé de m'espionner, c'est parce que ceci, c'est parce que cela. Et je vais commencer à construire un tas de choses. Et là, j'entre dans quelque chose qui n'est pas logique. Alors, je prends exprès un truc un exemple un petit peu bateau pour qu'on comprenne bien. La paranoïa, c'est ça. Donc, on part de quelque chose qui est juste. C'est pour ça que c'est un petit peu difficile, surtout dans le cadre de la jalousie, de se dire finalement, à partir de quand est-ce que cette jalousie, elle est trop? Quelque part. Et elle n'est plus. Elle perd sa fonction de régulation pour devenir un poison dans le
0: Maladif.
1: couple. Voilà, quelque chose de maladif. Et si je commence à interpréter le moindre signe comme étant oui, peut-être que. Et puis je vais commencer à me rendre malade, à devenir obsédé par ça. Et je vais partir de constats qui sont vrais. Voilà, il y a, je ne sais pas, un cheveu sur la manche de mon mari, mais qui est un cheveu qui a pu s'accrocher là de façon complètement fortuite. Voilà, je peux me dire, ah, mon mari est rentré 5 minutes plus tard de son travail. Sur 5 minutes, c'est sûr qu'il a pu s'arrêter et aller voir une autre femme. Et puis, on va entrer dans. Et puis, pareil dans l'autre sens, hein, parce qu'on parle beaucoup de la femme vis-à-vis de l'homme. C'est pareil pour les hommes. C'est de dire, ben, on va développer une espèce d'interprétation permanente de la réalité. Alors, c'est vrai que pour faire le tri, il faut pouvoir vraiment discuter avec les deux membres du couple ensemble
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1: et où est-ce que, à partir de quand il y a un moment où ça devient trop, on va dire. Et là, la frontière, elle peut être assez difficile à déterminer parce que j'ai déjà eu l'expérience d'avoir des personnes qui sont en thérapie de couple et puis où finalement il s'avère qu'effectivement il y a un problème de fidélité. Ça, c'est des choses, voilà. Nous sommes tous des humains, même nous les musulmans. Et puis à d'autres moments où effectivement on va se rendre compte que l'un des deux membres du couple est dans quelque chose qui est exagéré et qui lui appartient à lui ou à elle aussi. Ça, c'est important de le souligner.
0: Et comment peut réagir un conjoint ou une conjointe qui repère donc cette jalousie maladive et qui l'a subie? Comment peut-il ou peut-elle aider son mari ou sa femme à s'en sortir, à arrêter de se rendre malade comme ça?
1: Alors, je pense qu'à un moment, il faut regarder les choses en face. Et il faut être honnête et reconnaître ce qui existe. Je prends ce cas d'un couple qui était un jour d'une dame, pardon, qui était venue me consulter en me disant, ben voilà, je constate que dans telle, elle était engagée sur le plan associatif. Et puis elle disait, mais moi j'ai remarqué que cette dame, elle a telle attitude vis-à-vis de mon mari. Mon mari me dit non, non, non. Et puis c'est vrai qu'ils ont pu commencer à trouver de l'apaisement là-dedans. parce qu'à un moment, le mari a dit « Oui, c'est vrai, j'ai remarqué que cette dame me regardait, mais je m'en fiche. Mmh. » Et à partir de là, elle, ça a pu baisser d'un cran. Moi, je l'ai tout de suite rassurée par rapport à ça. Je lui ai dit « Mais vous avez raison d'avoir peur. » Parce que c'est comme ça. Si on remarque qu'une dame ou qu'une personne du sexe opposé a des attitudes équivoques vis-à-vis de notre conjoint et que quelque part on est dans une situation où on ne peut pas forcément toujours l'éviter, hein, éviter le contact, même s'il est lointain, même s'il est, voilà, ça peut être des choses, les regards font beaucoup, il y a beaucoup de choses qui peuvent survenir. Eh bien, moi d'abord j'ai commencé par accueillir ça et puis on a pu faire un travail, bon, c'était la dame qui venait consulter, mais elle a pu trouver de l'apaisement dans sa dynamique de couple à partir du moment où son mari a pu reconnaître les choses. Mmh. Et finalement, ce monsieur a fait le choix de se désengager parce qu'effectivement, il s'est dit non, là ça ne va pas et moi je fais le choix de donner la priorité à mon couple et je fais ce choix-là, alors, parce que là il s'agissait de quelque chose de plus secondaire, on va dire, hein, par rapport à la vie de couple. Et c'est vrai que là, ce mari, il a vraiment aidé son épouse, parce qu'il a pu reconnaître qu'effectivement, ben là, il y avait une personne qui ne respectait pas les limites et qui se conduisait de façon inconvenante à son égard dans ce cadre-là. Ça, c'est une façon de rassurer. Après, quand on a un partenaire de vie qui est anormalement jaloux et qui commence à nous harceler, des choses comme ça, la façon de l'aider, c'est de lui mettre la limite par rapport à ça aussi. Je pense qu'on a tout le temps des fonctions de régulation et de lui dire, là mon mari, là ma femme, tu vas trop loin et moi je n'accepte pas ça. Si tu préfères penser ça, c'est ton problème, ça t'appartient. Et moi, je te renvoie avec ton problème. Et à un moment, il va falloir que toi, tu ailles régler ça. Peut-être demander de l'aide, peut-être aller voir un conseiller, un psychothérapeute ou quelque chose comme ça. Parce que le danger, c'est que si on commence à essayer de modifier toute son attitude, on finira par s'enfermer complètement à la maison pour que l'autre soit rassuré. Et ça, c'est pas équilibré non plus, c'est pas juste non plus. Sauf si tout le monde est d'accord. Mais voilà, en général, les personnes qui sont dans cette dynamique-là, ce sont des personnes qui insidieusement vont commencer à se retirer et couper. Parce qu'alors, le jaloux, et surtout si on a affaire à des personnalités un peu à tendance perverse, des personnalités narcissiques, le jaloux, il aura jamais assez, en fait. Et ça va être un signe que c'est trop aussi, que c'est finalement quelque chose qui est insatiable chez l'autre. Mmh. Il ne pourra jamais être suffisamment rassuré. Et donc, on a des personnes qui finiraient par ne plus pouvoir sortir de chez elles, ne fût-ce que pour aller conduire et rechercher les enfants à l'école. Mm-hmm. Parce qu'on ne sait jamais que sur la route, tu croises quelqu'un et que cette personne, elle t'arrache à moi. Mm-hmm. Et là, on se rend compte qu'il y a quelque chose qui devient complètement démesuré. Mm-hmm. Et ça appartient en propre à la personne. Et là, on a la responsabilité de se dire, ben, si ça commence à ne plus être juste pour nous, et si on commence à se dire, bon, je me suis retirée de mon cercle de ceci pour telle raison. Parce que la jalousie, après, on a parlé beaucoup de la jalousie vis-à-vis de personnes de l'autre sexe, hein, parce que celle-là, ben, elle a toute cette fonction régulatrice. Après, si c'est la jalousie par rapport à toutes les personnes qui approchent, là, on est dans quelque chose qui devient de la possession. Rien à voir avec les maladies dites spirituelles et le monde de l'invisible. Mais en tout cas, on est dans un sentiment de « je veux te posséder pour moi tout seul parce que j'ai peur que quelqu'un t'enlève à moi. » Alors là, ça devient même n'importe qui. Et on a des personnes qui peuvent devenir jalouses de tout le monde autour de...
0: Alors, est-ce que ce sentiment de jalousie ne serait pas lié à un manque de confiance en soi ?
1: Tout à fait. Quand on a des personnes qui sont jalouses d'une façon maladive, de cette façon-là, eh bien, on a très très souvent affaire à des gens qui manquent énormément de confiance en elles. Et comme ces personnes n'arrivent pas à se rassurer elles-mêmes par rapport à leur capacité à rester dans quelque chose qui est de l'ordre du juste milieu, c'est pas pour ça qu'elles passent à l'acte. Hein. Mm-hmm. Simplement, elles n'arrivent pas à avoir ce sentiment de solidité intérieure. Et donc, elles vont aller projeter sur l'autre tout ce qu'elles n'arrivent pas à faire elles-mêmes. Mm-hmm. Et tout ce avec quoi elles se sentent si fragiles. Ce sont des personnes parfois aussi qui ont le sentiment qu'elles ne sont pas aimables. Ça veut dire qu'on ne peut pas les aimer et que donc forcément à un moment on va les quitter. Et que donc si forcément à un moment on va les quitter, ben, tout ça finit par faire toute une construction psychologique qui va faire que la moindre personne qui va approcher le conjoint va être vécue comme une menace.
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0: Ça serait dû quelque part par un manque de communication dans le couple, le fait que l'un ou l'autre n'a pas su rassurer suffisamment.
1: Non.
0: Pas forcément.
1: Non, parce que quand on est à ce point perturbé dans sa confiance en soi, ça remonte à bien avant le couple, en fait. Ah oui. Alors, c'est sûr que dans la toute première partie de la vie de couple, et quand on parlera plus précisément d'attachement, on l'évoquera, dans la toute première partie de la vie de couple, il y a cette fonction de vraiment... créer cet attachement, être dans ce lien fusionnel, parce que c'est là vraiment qu'on va mettre les bases. Mm-hmm. Et très souvent, celui qui est dans cette configuration psychologique va avoir énormément de mal à sortir justement de cette période fusionnelle pour aller vers quelque chose de plus fluide, de plus souple, mm-hmm. qui est la vitesse de croisière, en quelque sorte, de notre couple. Mm-hmm. Et ces personnes-là, elles ont énormément de difficultés par rapport à ça, effectivement.
0: Donc, en tant qu'être humain doté d'intelligence, nous avons une certaine capacité à nous auto-réguler, n'est-ce pas? Alors, la jalousie fait partie de ces choses qu'on peut soi-même réguler. Et il appartient sans doute de notre responsabilité individuelle. Tout à l'heure, je vous posais la question à savoir si le conjoint ou la conjointe avait un rôle particulier, était peut-être la cause de ce manque de confiance, mais donc vous me rappeliez que c'était sans doute quelque chose qui était venu, un sentiment qui s'est créé avant la constitution du couple.
1: Oui, tout à fait, parce que on va se rendre compte que la façon dont on va s'attacher, elle est fonction de la façon dont on a pu vivre notre attachement à notre maman. Et que parfois, quand ce lien a été mis à mal, pour n'importe quelle raison, on va développer certaines angoisses par rapport à l'attachement. Et donc, du coup, notre confiance en nous va être sans doute altérée par ça. Mm-hmm. Et c'est vrai que quand on va arriver dans cette vie de couple, cette intimité qu'on partage dans le couple, c'est celle qui se rapproche le plus de l'intimité qu'on a vécue avec notre maman. Mm-hmm. Et donc, on va avoir une reviviscence de certaines choses qui va se marquer peut-être de façon un peu plus light dans nos autres relations, mais qui, dans la vie de couple, va venir nous chercher, vraiment va réveiller des choses qui viennent du fond de notre être, qui viennent du fond de notre trip. Et là, c'est sûr que le conjoint, il est relativement impuissant par rapport à ça. Il peut rassurer dans une certaine mesure sur ce qui est du présent. Voilà, je suis là, je te rassure, je mets des choses en place, je peux te prévenir à quelle heure je vais rentrer, si j'ai du retard, je peux faire attention à ne pas te laisser parce que je sais que tu t'inquiètes vite, etc., etc. Mais jusqu'à un certain point, et puis tout le reste, on n'a pas accès à ça. C'est la personne elle-même qui, à un moment, doit avoir une prise de conscience et puis à un moment se dire « Moi, j'ai vraiment un problème avec ça. » Et je me rends compte que dans mes relations, je ne suis pas heureuse, je ne suis pas heureux, je n'arrive pas à m'épanouir, je suis tout le temps stressée, je suis tout le temps à l'affût, jaloux, avec des idées un peu à tendance paranoïaque, etc., par rapport à tout ce que mon conjoint, ma conjointe peut faire. À un moment, je vais reprendre la responsabilité sur moi et je vais aller consulter parce que l'autre, il est impuissant par rapport à toute cette dimension-là. Il n'a pas accès tout simplement. Ça demande, comme pour beaucoup de choses, une prise de conscience, ça demande un véritable déclic, ça demande aussi beaucoup de courage de faire ça, parce que c'est pas évident. Mais le risque, c'est que si la personne qui est vraiment dans une configuration comme ça dans le couple n'arrive pas à corriger ça, soit l'autre va s'éteindre à côté de lui et accepter, mais être dans une résignation, ou à un moment, il développera peut-être tellement de déprime et il va tellement être mal que la seule solution sera la séparation. Et ça, c'est quand même toujours dommage d'arriver à ce genre de solution extrême.
0: Mm-hmm. Donc, il faut rester vigilant. La jalousie, comme nous l'avions dit lors de la première partie, peut être bénéfique.
1: Oui, tout à fait.
0: Tout comme
1: elle a une fonction régulatrice.
0: Voilà, une fonction régulatrice, tout comme elle peut parfois mener à du désordre et
1: à de la destruction.
0: Et si on en revient donc au proverbe qu'on avait cité tout au début, elle peut effectivement tuer.
1: Absolument. Mm-mm. À certains moments, la jalousie peut tuer. Elle peut tuer le couple lui-même, effectivement.
0: Donc tout est une question. On en revient au juste milieu.
1: Exactement.
0: N'est-ce pas?
1: Tout à fait.
0: Merci Dominique pour tous ces éclaircissements. Merci pour votre présence. Et puis on se dit, Inch'Allah, à très bientôt pour une prochaine émission. Wassalamu alaikum wa rahmatullah.
3: 1 roi 18, verset 1 à 40. Un campé avec moi pour lecture, ça, à la gloire de Dieu. Alléluia. 1 roi 18, verset 1 à 40. Bien des jours s'écoulèrent, Fontitan. 1 roi 18, verset 1 à 40, m'appelait au nom de Jésus. Alléluia. Au nom de Jésus. Bien des jours s'écoulèrent, et la parole de l'Éternel fut ainsi adressée à Élie dans la troisième année. Va, présente-toi devant Akab, et je ferai tomber de la pluie sur la face du sol. Et Élie alla pour se présenter devant Akab. La famine était grande à Samarie. Et Akab fit appeler Abdias, chef de sa maison. Or, Abdias craignait beaucoup l'Éternel. Et lorsque Jézabel extermina les prophètes de l'Éternel, Abdias prit 100 prophètes qu'il cacha 50 par 50 dans une caverne. Et il les avait nourris de pain et d'eau. Akab dit à Abdias, va par le pays vers toutes les sources d'eau et vers tous les torrents. Peut-être se trouvera-t-il de l'herbe et nous conserverons la vie aux chevaux et aux mulets et nous n'aurons pas besoin d'abattre du bétail. Ils se partagèrent le pays pour le parcourir. Akab alla seul par un chemin. Et Abdias alla seul par un autre chemin. Comme Abdias était en route, voici, Élie le rencontra. Abdias, l'ayant reconnu, tomba sur son visage et dit, est-ce toi, mon Seigneur Élie? Il lui répondit, c'est moi. Va, dis à ton maître, voici Élie. Et Abdias dit, quel péché ai-je commis pour que tu livres ton serviteur entre les mains d'Akab qui me fera mourir? L'Éternel est vivant. Il n'est ni nation ni royaume où mon maître n'est envoyé pour te chercher. Et quand on disait que tu n'y étais pas, il faisait juger le royaume et la nation que l'on ne t'avait pas trouvé. Et maintenant tu dis, va, dis à ton maître, voici Élie. Puis, lorsque je t'aurai quitté, l'Esprit de l'Éternel te transportera, je ne sais où, et j'irai informer Akab, qui ne te trouvera pas, et qui me tuera. Cependant, ton serviteur craint l'Éternel dès sa jeunesse. N'a-t-on pas dit à mon Seigneur ce que j'ai fait quand Jézabel tua les prophètes de l'Éternel? J'ai caché 100 prophètes de l'Éternel, 50 par 50, dans une caverne et je les ai nourris de pain et d'eau. Et maintenant tu dis, va dis à ton maître, voici Élie, il me tuera. Mais Élie dit, l'Éternel des armées, dont je suis le serviteur, est vivant. Aujourd'hui je me présenterai devant Akab. Abdias, étant allé à la rencontre d'Akab, l'informa de la chose. Et Akab se rendit au devant d'Élie. À peine Akab aperçut-il Élie qu'il lui dit, est-ce toi qui jettes le trouble en Israël?
4: Yes.
3: Élie répondit, je ne trouble point Israël. C'est toi au contraire et la maison de ton père, puisque vous avez abandonné les commandements de l'Éternel et que tu es allé après les Baals. Fais maintenant rassembler tout Israël auprès de moi,
4: yes,
3: à la montagne du Carmel.
4: et aussi les 450 prophètes de Baal et les 400 prophètes d'Astarté,
5: yes,
4: qui mangent à la table de Jézabel.
5: Yes.
4: Acab envoya des messagers vers tous les enfants d'Israël et il rassembla les prophètes à la montagne du Carmel. Alors Élie s'approcha de tout le peuple et dit: jusqu'à quand clocherez-vous des deux côtés?
5: Yes.
4: Si l'Éternel est Dieu,
5: yes,
4: allez après lui.
5: Yes.
4: Si c'est Baal, allez après lui.
5: Yes.
4: Le peuple ne lui répondit rien. Et Élie dit au peuple: je suis resté seul des prophètes de l'Éternel. Et il y a 450 prophètes de Baal.
5: Yes.
4: Que l'on nous donne deux taureaux, qu'ils choisissent pour eux l'un des taureaux et qu'ils le coupent par morceaux et qu'ils le placent sur le bois sans y mettre le feu. Et moi, je préparerai l'autre taureau et je le placerai sur le bois sans y mettre le feu. Puis invoquez le nom de votre Dieu.
5: Yes.
4: Et moi, j'invoquerai le nom de l'Éternel.
5: Yes.
4: Le Dieu qui répondra par le feu, c'est lui-là qui sera Dieu.
5: Yes.
4: Et tout le peuple répondit en disant: c'est bien. Et il dit au prophète de Baal: choisissez pour vous l'un des taureaux. Préparez-le les premiers.
6: Quand
4: vous
6: je
4: êtes
6: suis
4: les plus nombreux,
6: abandonné, invoquez
4: le nom de votre
6: Dieu.
4: Mais
6: humilié,
4: ne mettez pas le
6: j'écoute
4: feu.
6: Toujours. J'écoute toujours.
4: Ils prirent le taureau qu'on leur donna et le préparèrent. Et ils invoquèrent le nom de Baal. Depuis le matin jusqu'à midi, disant: Baal, réponds-nous. Mais il n'y eut ni voix ni réponse. Et ils sautaient devant l'autel qu'il avait fait. À midi, Élie se moqua d'eux et dit: criez à haute voix, puisqu'il est Dieu. Il pense à quelque chose, ou il est occupé, ou il est en voyage. Peut-être qu'il dort. Et il se réveillera.
5: Aïe, aïe, aïe.
4: Et ils crièrent à haute voix. Et ils se firent, selon leur coutume, des incisions avec des épées et avec des lances, jusqu'à ce que le sang coula sur eux.
5: Aïe.
4: Lorsque midi fut passé, ils prophétisèrent jusqu'au moment de la présentation de l'offrande. Mais il n'y eut ni voix, ni réponse, ni signe d'attention.
5: Aïe.
4: Élie dit alors à tout le peuple: approchez-vous de moi. Tout le peuple s'approcha de lui.
5: Mon cap mouillé, avancez. Même si il y a un ami temps, même si il y a un boche à nous, il y a venez, venez. Venez, venez.
4: Alléluia.
5: Ouais.
4: Verset 30. Élie dit alors à tout le peuple: approchez-vous de moi. Tout le peuple s'approcha de lui. Et Élie rétablit l'autel de l'Éternel qui avait été renversé. Il prit 12 pierres d'après le nom des tribus des fils de Jacob, auxquels l'Éternel avait dit: Israël sera ton nom. Et il bâtit avec ces pierres un autel au nom de l'Éternel. Il fit autour de l'autel un fossé de la capacité de 2 mesures de semences. Il arrangea le bois, coupa le taureau par morceaux et le plaça sur le bois. Puis il dit: remplissez d'eau 4 cruches et versez-les sur l'holocauste et sur le bois. Il dit: faites-le une seconde fois. Et il le fit une seconde fois. Il dit: faites-le une troisième fois. Et il le fit une troisième fois. L'eau coula autour de l'autel et l'eau remplit aussi dans le fossé. Au moment de la présentation de l'offrande, Élie le prophète s'avança et dit: l'Éternel, Dieu d'Abraham, d'Isaac et d'Israël, que l'on sache aujourd'hui que tu es Dieu en Israël, que je suis ton serviteur et que j'ai fait toutes ces choses par la parole. Réponds-moi, Éternel, réponds-moi afin que ce peuple reconnaisse que c'est toi, Éternel, qui es Dieu et que c'est toi qui ramène les cœurs. Et le feu de l'Éternel tomba et il consuma l'holocauste, le bois et les pierres et la terre, et il absorba l'eau qui était dans le fossé. Quand tout le peuple vit cela, ils tombèrent sur leur visage et dirent: c'est l'Éternel qui est Dieu, c'est l'Éternel qui est Dieu. Saisissez les prophètes de Baal, leur dit Élie, qu'aucun d'eux n'échappe. Et ils les saisirent. Élie les fit descendre au torrent de Kisson, où il les égorgea.
5: Est-ce que verset 40 là, fini?
7: Oui.
5: Ok. Tout le monde qui part en forme, essayez de mettre nous en forme. Ok. Nous espérons que le monde est attendu. J'espère que mon Dieu attendait. 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

0: 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La famille de Noé. La justice qu'on parle de Noé, ce n'est pas une justice en termes de droiture. Ce n'est pas une justice en termes de bons œuvres. 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Et vous savez, la Bible dit, ne vous enivrez pas de vin, c'est de la débauche. Qui s'est débauché? On péchait. Donc Noé, ce n'est pas un nez qui te con... qui te doit de vrai. Mais la justice que Dieu t'a parlé, c'était une autre forme de justice. Parce que sur le temps de Noé, selon Genèse chapitre 6, la Bible dit, les fils de Dieu virent que les filles des hommes étaient belles. Et ils prennent le coucher ensemble avec eux. Ils font naissance à des géants. Ils font naissance avec des anacs. Ils font naissance avec des hommes de haute taille. Des créatures hybrides. Mi-homme, mi-animal. Et la Bible dit, ce sont ces géants qui furent fameux dans l'Antiquité. Donc, race moun qui t'a peuplé dans ton Noé, ce sont des géants. Ce sont des géants. Ça veut dire un style de créature qui n'est pas fait entre une femme avec un homme, mais qui fait entre un esprit avec une femme. Une créature hybride. Et la Bible dit, race ça, il commence à peupler sous la terre. Parce que l'objectif de Satan, c'est retirer l'homme dans le plan bon Dieu. Il retire le plan bon Dieu dans le jardin d'Éden. Mais lorsqu'elle finit de retirer, il dit ça pas suffit. Il va détruire la race humaine. Parce que David dit, lorsque nous gardons l'homme, son créature qui est extraordinaire, Satan dit, il faut que je détruise la race humaine. Et puis Satan paraît maintenant avec un deuxième plan. Éliminer toute créature qui est 100% pure. L'homme dit 100% pure, chaque créature qui fait entrer une femme avec un garçon. Et lorsque bon Dieu regarde lui, elle presque perdit la race humaine. Parce que seulement géant qui prend l'essence. Et bien le bon Dieu regarde lui, dit, avant de détruire, avant de perdre toute race humaine, m'a détruit la terre avec tout géant. Et puis les bons dieux, voyez, regardez, il y a seulement créature hybride. Et là, regardez seulement famille noyée qui était une créature 100% pure. Et justice, ça, il signifie sans défaut. Noyé était pur. Il était une créature qui est extraordinaire, 100% pure. Et puis bon Dieu dit, ma kembe rasa pour me refaire l'homme encore. Parce que bon Dieu n'a pas fait rien deux fois. Voilà pourquoi les bon Dieu fait pied bois, il fait pied avocat, il met un gemme dans zaboka pour le refaire avocat. 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Bon Dieu tout prend résolution pour ne pas jamais détruire la terre par de l'eau. L'île pour moi. Genèse 8, verset 15 à 22.
1: Alors Dieu parla à Noé en disant, comment? Sors de l'arche, toi et ta femme, tes fils et les femmes de tes fils avec toi. Fais sortir avec toi tous les animaux de toute chair qui sont avec toi. Tant les oiseaux que le bétail et tous les reptiles qui rampent sur la terre. Qu'ils se répandent sur la terre, qu'ils soient féconds en multipliant sur la terre. Et Noé sortit avec ses fils, sa femme et les femmes de ses fils.
0: Comment?

0: les animaux, tous les reptiles, tous les oiseaux, tous ceux qui se meut sur la terre, selon leur espèce, sortir de l'arche. Noé bâtit un autel à l'Éternel. Il prit de toutes les bêtes pures et de tous les oiseaux purs.
1: Noé bâtit un autel à l'Éternel. Continue.
0: Et il offrit des holocaustes sur l'autel. L'Éternel sentit une odeur agréable.
1: L'Éternel sentit une odeur agréable.
0: Et l'Éternel dit en son cœur, je ne maudirai plus la terre à cause de l'homme, parce que les pensées du cœur de l'homme sont mauvaises dès sa jeunesse.
1: 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Après, bon Dieu finit parler ensemble avec lui. 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Après Isaac, c'est Jacob. La Bible dit, pendant que Jacob l'a couru pour tonton qui est là-bas. Jacob a couru pour tonton qui est là-bas. Et puis Jacob, il prend route là à pied. Et lorsque Jacob prend route là à pied, le soir prend Jacob. Pendant le soir prend Jacob, Jacob arrive dans le lieu. Et puis la Bible dit, Jacob fatigué, Jacob reposé. Ça mouillé? Ok. La Bible dit, Jacob reposé. Les Jacob reposé, la nuit prend Jacob. Et puis, Jacob prend roche, il met onction sous lui, l'huile, il met en bas tête, il est couché. Lorsque Jacob couché, la Bible dit Jacob entré dans vision. Le ciel l'a ouvert. Et puis, les anges, bon Dieu, cap descend et monte. Cap monte et descend dans une échelle. La première des choses, texte là dit nous, zange bon Dieu a monté et descend. Bizarre. 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Abraham bâti hôtel, il y a dans Genèse 12, verset 1 à 8. Ou après, c'est même lieu. 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Depuis lors, il quitte une brèche. Et brèche sale qui t'a, tous les anges qui t'ont descendu, restent dans le lieu ça. 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
1: 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Qui signifie la maison de Dieu. 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Et bien, il a couru Jérusalem et il a dit nous, ouais, Jésus, mais nous ne pas de compte si c'est lui. 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Il est arrivé à Bethany, il a rencontré Jésus encore. Il dit Jésus a cherché son côté. Là, il est Emmaüs. Sorti de Emmaüs, là, il est Jérusalem. 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Bethany signifie maison des affligés. Maison des affligés. Dieu est le Dieu des affligés. Signifie la maison de Dieu. Même Jean avec Bethel. 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Ce n'est pas prier, le prier, mais le jeune des pères qui quittent une brèche pour lui. 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Et bagaille, ces générations qui viennent après nous, qui subissent, qui joignent, parce que c'est nous qui souffrons pour quitter un héritage pour eux. Jésus paraît, il y a une femme qui cocombe pendant 38 ans. Dans un jour, ça va. Et puis là, Jésus regarde, il dit, monsieur, nous méchants, cette femme est aussi le fils d'Abraham. Jésus voulait dire que puisqu'elle fils Abraham, il doit entrer dans l'alliance Abraham. Nan. Ça veut dire être mis en pagaie pouvoir pour faire le cocombe pendant 38 ans. Voilà pourquoi il est bon pour un papa spirituel. Parce que là où un papa va entrer dans l'alliance, l'ennemi en gâteau lui dit non, cet homme est le fils de Bishop Oubi. 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Parce que Oubi a une alliance avec mon Dieu.
3: 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Avant d'être le serviteur de Dieu, il faut être le serviteur de quelqu'un.

0: est le Dieu de paix.
1: À chaque fois Dieu parle, il dit, je suis le Dieu d'Abraham, Isaac et Jacob. Il finit. Parce qu'il est le Dieu de paix. 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
0: 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Est-ce que je avance à soi? Est-ce que je avance à soi? 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Pour génération qui vient. Et génération qui vient a un accès pour bénéficier de brèche ça. Même Jésus, lorsqu'elle a monté dans le ciel, il marchait jusqu'à ce qu'elle vienne en brèche pour le monter. Il y a des bagailles, même si vous priez, même si vous jeûnez, vous ne pouvez pas vous. C'est héritage pour vous. Voilà pourquoi vous avez un papa pour connecter avec elle. 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
0: 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Je vais vous montrer qui hôtel Salomon lui mettait sous lui. 1 roi, 8, verset 47 à 50. Est-ce qu'on acclame mes mains pour le Seigneur? Frappez-moi. Un roi 8, verset 47 à 50.
2: S'ils rentrent en eux-mêmes dans le pays où ils seront captifs, s'ils reviennent à toi, et t'adresse des supplications dans le pays de ceux qui les ont amenés, et qu'ils disent, nous avons péché, nous avons commis des iniquités, nous avons fait le mal. S'ils reviennent à toi de tout leur cœur et de toute leur âme, dans le pays de leurs ennemis, qui les ont amenés captifs, s'ils t'adressent des prières, les regards tournés vers leur pays que tu as donné à leur père, vers la ville que tu as choisie et vers la maison que j'ai bâtie à ton nom. Exauce des cieux, du lieu de ta demeure, leurs prières et leurs supplications, et fais leur droit. Pardonne à ton peuple ses péchés et toutes ses transgressions contre toi. Excite la compassion de ceux qui les retiennent captifs afin qu'il ait pitié d'eux.
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0: Encore, Seigneur, nous te remercions pour ce temps que tu nous accordes ce matin, ce temps en ta présence au nom de Jésus de Nazareth. Nous te demandons, Seigneur, de nous parler de façon claire et nette afin que nous sortions avec la conviction d'avoir entendu non la voix d'un homme, mais la voix de Dieu. Seigneur, merci parce qu'on fait le constat déjà. Merci parce qu'on accomplit le constat. Au nom de ton Fils Jésus-Christ qui vient, qui règne au siècle des siècles. Amen. Amen. Alléluia. 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Week-end, ça a nous commencé avec une série d'enseignements. En réalité, qui a duré, qui bralait jusque dans l'année prochaine, si Dieu le veut. Et nous t'aimons qu'on ait que l'enseignement que nous avons fait là, n'est pas déconnecté de l'enseignement l'année dernière. Côté nous t'a enseigné sur la gloire, m'bral enseigner comment marcher dans le surnaturel. Mais en réalité, ça m'a réellement fait, nous seulement prend une partie dans la gloire là, et puis m'a fait presque toute une année m'bral enseigner. Parce que nous t'ai dit qu'on ça la gloire, c'est une présence. Mais nous t'ai dit qu'on ça tout, la gloire c'est pas seulement la présence de Dieu, mais la gloire c'est la puissance de Dieu. Est-ce que ça va? Donc, pendant l'année, ça me voulait enseigner comment pour marcher dans la puissance, mon Dieu. Combien de monde qui est d'accord avec ça? Alléluia. Comment pour marcher? Nous faisons un pile enseignement sur la présence. M'enseigner sur le tabernacle. Comment pour passer temps dans la présence de Dieu? Comment pour prier? Comment pour entrer dans le lieu très saint? Ça, c'est la présence. Est-ce qu'on avait même? Nous enseignons sur l'adoration. Ça, c'est la présence. Toute année dernière, nous faisons enseigner sur la présence. Année, ça me voulait entrer sous la puissance à vous, au nom de Jésus. Amen. Parce que non seulement il faut qu'il y ait la présence de Dieu, mais il faut qu'il y ait la puissance de Dieu dans la vie. Hier soir, pas hier soir, non, vendredi soir, nous t'ai commencé avec Syria, côté, nous t'ai parlé de rivière, bon Dieu qui l'a. Nous t'ai parlé de cette rivière. Nous t'ai montré que croyant, trône de Dieu dans la vie. Combien de monde qui songe ça? 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Trône bon Dieu dans la vie. Et plus que trône bon Dieu dans la vie. 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Nous t'aimer parler au matin hein, de la nécessité absolue d'être rempli du Saint-Esprit. Est-ce que vous avez aimé? La nécessité absolue d'être rempli du Saint-Esprit. Ou pas qu'à parler du surnaturel sans parler du Saint-Esprit. Donc, vous allez remarquer pendant toute année, vous allez parler du Saint-Esprit. Sous pas de amis Saint-Esprit, vous allez apprendre des amis Saint-Esprit. Sous pas de compte des voix cet esprit ou va apprendre des voix cet esprit. Sous pas de compte communiquer avec le cet esprit ou va apprendre communiquer avec le cet esprit parce que le secret du surnaturel c'est le cet esprit de Dieu. Amen. 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Come on, bail le Saint-Esprit un meilleur applaudissement. 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Saint-Esprit de Dieu, moi glorifie, moi lever, moi exalter, moi magnifier. Tu es digne de gloire. Reçois l'adoration qui t'est due. Reçois la louange qui t'est due. Au nom de l'Éternel des armées. 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Matin, comme on dit, ma parlo de la nécessité d'être rempli du Saint-Esprit. En réalité, m'a commencé à parler de la plénitude du Saint-Esprit. Dimanche prochain, si Dieu le veut, m'a continué là-dedans. Au moins, m'a pris deux dimanches pour me parler de la plénitude du Saint-Esprit. Qui ça l'a dit? En réalité, pour m'introduire sujet, la plénitude du Saint-Esprit. Mais tout d'abord, bon seulement pour introduction, je dis. Nous allons nous compte d'un bagage que premier bagage où besoin qu'on ait. Pour qu'à rendre compte de la nécessité de la plénitude du Saint-Esprit, numéro un, premièrement, c'est que vous devez être rempli de quelque chose. Vous devez être rempli de quelque chose. Dieu a conçu l'homme pour qu'il soit rempli de quelque chose. Dans son fort intérieur, dans son cœur, dans son esprit, dans son être, l'homme a été conçu pour être rempli de quelque chose. Regardez qui ça la Bible dit dans Ecclésias, chapitre 3, verset 11. Je vais le regarder en français, après ça, je vais le regarder en anglais, parce que je pense que l'anglais est encore plus, plus fort.
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0: Regardez qui ça dit en français. Il dit, il a fait toutes choses bonnes en son temps, même il a mis dans leur cœur la pensée de l'éternité. Non, maintenant, remarquez que Français a dit, il a mis dans leur cœur la pensée de l'éternité, mais en réalité, c'est traduction française-là qui ajoutait le mot pensée. Mais dans le texte hébraïque, le mot pensée n'existe pas. Gardez-le en anglais, on va remarquer, anglais qui plus reflétait hébreu. He has made all things beautiful in his time. Et puis, regardez qui ça le dit. Also, he has put eternity in their hearts. Also, he has put eternity in their hearts. Donc, en d'autres termes, la Bible dit, il a fait toutes choses bonnes en son temps et il a mis l'éternité dans le cœur de l'homme. Amen. En dans chaque monde qui vit, que l'éternité en dans eux. En dans cœur, chaque grand monde qui vit. En dans esprit, chaque grand monde qui vit. En dans âme, chaque grand monde qui vit. 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

dans le cœur de l'homme. Est-ce que ça va? Est-ce que ça va? L'éternité, il l'a mis dans le cœur de l'homme, c'est-à-dire dans l'esprit de l'homme.

grâce éternelle qui est dans le cœur de l'homme. Sous quoi prendre samedi à dire gloire. Puisque Dieu a mis l'éternité dans le cœur de l'homme, en rien temporaire, pas jamais qu'à avoir satisfaction vraie dans la vie.

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0: Il a mis l'éternité. Pas jamais oublier ça. Il a mis l'éternité dans le cœur de l'homme. Puisqu'il a mis l'éternité dans le cœur de l'homme, c'est seulement l'éternel. Est-ce que nous entendons moi? Puisqu'il a mis l'éternité dans le cœur de l'homme, c'est seulement l'éternel. Le éternel, le Dieu éternel, celui qui est éternel, puisqu'il a mis l'éternité dans le cœur de l'homme, il comporte que le réservé, et puis il marque l'éternel là-dedans. Donc c'est ça que fait. L'homme doit être rempli de quelque chose. Parce que qu'on espace qui était vide. Donc c'est seulement l'éternel qui a rempli. C'est seulement l'éternel. Abraham, tu comprends ça bien. Le Abraham, ils vont côté. Et puis, ils bâtissent un hôtel à l'éternel. Lire les hôtels là. El Olam, le Dieu éternel. Abraham, tu rends compte qu'on dimension dans la ville, qu'on espace dans la ville, que seulement l'éternel est capable de remplir. C'est ça que fait lorsque la Bible a parlé de Jésus. La Bible relève les messieurs, où c'est Alpha. Et l'oméga. Le premier et le dernier. Le commencement et la fin. Ou c'est l'alpha et l'oméga. Ou c'est le premier et le dernier. Ou c'est le commencement et la fin. Ou pas gagner commencement, non? Ou c'est commencement. Ou pas gagner fin, non? Ou c'est fin. Ça veut dire, si l'état possible pour ta joie, non? Si possible pour ta joie, le commencement de toute chose, l'on va aller. Jésus de Nazareth. Et s'il t'a possible pour jouer la fin de toute chose, ou bras, parce qu'il n'a pas de commencement, mais il est le commencement. Toute bagarre commence avec et toute bagarre finit avec. Donc, vous devez être rempli de quelque chose parce que Dieu s'est réservé une place dans le cœur de l'homme qui s'appelle l'éternité. Et place ça, espace ça, c'est seulement
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0: 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Bien que c'est bon Dieu seul qui a rempli vraiment, ça ne veut pas dire que Satan n'a pas essayé de remplir. Parce que vous connaissez un principe. Dans la nature, que y aurait les, ça y aurait les principes vacuum. 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Si vous n'avez pas assez de l'eau, vous ne pouvez pas remplir, mais si vous avez assez de l'eau, vous remplir toute piscine. Parce que la nature toujours a essayé de combler le vide. 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Dans le cœur de l'homme, même Jean Welly existait sur le plan naturel, c'est qu'on s'est existé sur le plan spirituel. 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

0: 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Vous devez être rempli du Saint-Esprit. Vous ne pouvez pas courir le risque de ne pas être rempli du Saint-Esprit. Parce que si vous n'êtes pas rempli du Saint-Esprit, il y a l'autre bagarre à rempli. Dans l'église primitive, nous songez, le Saint-Esprit de Dieu descend. La Bible dit comme ça, au jour de la Pentecôte, le Saint-Esprit de Dieu descend. 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Pendant que tout le monde a rempli du Saint-Esprit, lui-même, on dirait qu'il était dans l'autre monde. Pendant tout le monde a rempli du Saint-Esprit, pendant tout le monde a rempli du Saint-Esprit, pendant promesse de Dieu a délivré, pendant message mon Dieu a prêché, pendant cet esprit de Dieu vini, des dons spirituels a distribué, la Bible dit comme ça, gon l'autre nègre lui-même, Ananias, on coupe Ananias avec Saphira, ou a dit comme ça, yo même yo te non l'autre monde. 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Il dit, Ananias, pourquoi Satan a-t-il rempli ton cœur au point que tu mentes au Saint-Esprit de Dieu? 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Est-ce qu'on remarque là que Satan a rempli au monde? 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Mais comment le jeune homme vit, comment le remplit? Il remplit à travers ses œuvres. Regardez comment Satan remplit. Romains chapitre 1er, verset 28 à 29. Regardez comment Satan remplit le monde. Regardez comment Satan remplit le monde. En nous lit ensemble. Il dit, puisque ils ne se sont pas souciés de connaître Dieu. Cela veut dire pour eux marcher en intimité avec bon Dieu. Qu'est-ce qui ça dit? Dieu les a livrés à leur sens réprouvé pour qu'ils commettent des choses indignes. 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
0: 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Le chrétien, dans la semaine qui va venir là, on va continuer à enseigner sous la plénitude du Saint-Esprit. m'bral enseigner les sept manifestations de l'Esprit de Dieu. M'bral enseigner les sept esprits de Dieu dans Ésaïe chapitre 11. Lorsque la plénitude du Saint-Esprit, tous les sept manifestations du Saint-Esprit sont réelles dans la vie. 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Premièrement, bon Dieu, remplis-nous de l'Esprit de l'Éternel. Ça veut dire l'Esprit parle. Après ça, remplis-nous de sagesse. Après ça, remplis-nous de connaissance, d'intelligence. Les remplis-nous de force. Les remplis-nous de conseils. Les remplis-nous de connaissances. Les remplis-nous de crainte de l'Éternel. Et puis tout bagasse manifesté dans la vie. Est-ce que vous avez, mes chers amis? Levez-moi en l'air. Dis Seigneur, remplis-moi. 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Pas passer temps à essayer de mettre les œuvres du diable dehors dans la vie. Pas perdre du temps dans ça. 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Pas perdre du temps à goumer contre adultère. Sans perdre de temps. On n'est pas ce temps dans la présence de Dieu pour le remplir avec sa pureté. Amen. 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Pas perdre du temps à goumer avec mensonge. Perdre de temps. On n'est pas ce temps où on dit bon Dieu remplis-moi avec vérité. Amen. 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Est-ce qu'on avait même? Pas perdre du temps à goumer contre l'esprit de folle. Non. Juste passer le temps à demander bon Dieu l'intégrité. 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Remplis-moi avec sagesse. Remplis-moi avec intégrité. Remplis-moi avec puissance. Remplis-moi avec autorité. Remplis-moi avec connaissance. Remplis-moi avec sagesse. Remplis-moi avec crainte de l'Éternel. Remplis-moi avec dimension. Remplis-moi. Aïe. Mettez-moi souvent tout le capé. Dis remplis-moi avec amour. Remplis-moi avec patience. Remplis-moi avec la paix. Remplis-moi avec la joie. Remplis-moi avec maîtrise de soi. Remplis-moi avec intégrité. Remplis-moi. 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

votre Dieu, parlez au cœur de Jérusalem et criez-lui que sa servitude est finie, que son iniquité est expiée, qu'elle a reçu de la main de l'Éternel au double de ses péchés. Une voix crie, préparez au désert le chemin de l'Éternel, aplanissez dans les lieux arides une route pour notre Dieu. Que toute vallée soit exaucée, que toute montagne et toute colline soient abaissées, que les coteaux se changent en plaine et les défilés étroits en vallon. Alors la gloire de l'Éternel sera révélée et au même instant, toute chair la verra. Merci encore une fois, matin, parce que nous répondons présents à ce rendez-vous de prière que nous avons tous les matins et sur cette page. Merci de votre fidélité. Merci de vous abonner à la page. Frère Bigot Luxonnaire, c'est le nom de cette page sur laquelle nous avons rendez-vous tous les matins, dès 5h du matin, heure d'Haïti, pour la prière. Nous, ben, bon Dieu gloire, je dis hein, encore une fois, nous gagnons possibilité pour nous ensemble, pour cette prière, la prière du matin. Nous allons prier ensemble, réveillons l'autre monde. Réveillons l'autre monde, dit que la prière du matin a commencé et nous allons faire une chaîne de prières partout à travers le monde. Nous va joindre main ensemble pour nous aller devant le Seigneur. Et le Seigneur lit exaucer prières, nous plusieurs, lorsque nous accordons, nous, lorsque nous mettons tête, nous ensemble, pour nous aller devant, pour nous avoir un seul but de prière, pour nous aller devant, bon Dieu, pour nous la prière ensemble. Après, quantité que vous sentez, nous avons besoin, la prière. Et la Bible fait nous connaître prière monde qui est justifié par Jésus-Christ, là, la prière du juste. L'efficace. L'hypothé résultat. C'est ça que chaque matin, 5h du matin, nous toujours ensemble dans rendez-vous de prière. Ça. Et je dis, c'est la première sortie, non, pour semaine. Ça. Donc c'est peut-être la dernière semaine pour le mois d'octobre. Donc, et je dis hein, déjà 28 octobre 2019. Et aussi, nous avons pour nous le payer, Internet là. Nous avons rappelé ça, aux mêmes amis auditeurs, chers abonnés à notre page. Vous qui supportez ce travail, vous qui aimez ce travail, eh bien, merci. Nous faisons rappel que nous devons payer notre abonnement Internet, donc notre connexion Internet, nous devons la payer. Donc c'est chaque mois, chaque début du mois, chaque 5. Donc ce 5 novembre, Dieu voulant, nous devons aller payer encore notre connexion Internet. Donc c'est par connexion Internet qui fait que nous sommes capables de rejoindre avec vous chaque matin dans le monde entier. Nous sommes capables de réunir, nous sommes capables de rejoindre tant de prières, tant d'enseignements. Et merci parce que c'est avec support que travail là, les rivets côté les rivets. Merci et bon Dieu va bénir parce que nous avons pile monde qui bénit, un pile monde qui témoigne que le travail a fait beaucoup de choses dans leur vie. 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

0: Et prier ensemble encore une fois, frères et sœurs bien-aimés dans le Seigneur. Ésaïe chapitre 40, commencez dans verset 1er pour arriver dans verset 5. Consolez-vous mon peuple, dit votre Dieu. Parlez au cœur de Jérusalem et criez-lui que sa servitude est finie, que son iniquité est expiée. Oh, qu'elle a reçu de la main de l'Éternel au double de ses péchés. Une voix crie, préparez au désert le chemin de l'Éternel. Aplanissez dans les lieux arides une route pour notre Dieu. Que toute vallée soit exaucée et que toute montagne et toute colline soient abaissées. Que les coteaux se changent en plaine et les défilés étroits en vallon. Nous allons prier ensemble. Bon Dieu, gain consolation pour au matin. Ou même qui gain chagrin, qui gain tristesse. Prière ça, c'est pour une prière de consolation. Ou même qui n'ont épreuve difficile, qui a passé un moment qui dure. Le Seigneur gagne consolation pour le Seigneur veut les consoler, quel que soit côté. Nous allons aller prier ensemble avec nous pour aller recevoir la consolation de Dieu. Le Seigneur t'a parlé par son prophète Ésaïe pour dire aux enfants d'Israël, consolez-vous mon peuple. Le Seigneur t'a eu consolation parce que tu as traversé une période qui t'est pas facile du tout. C'était une période difficile. Et le Seigneur t'a envoyé parole ça pour le consoler. Même l'apôtre Paul dit dans 2 Corinthiens 1er verset 4, il dit qu'il nous console dans toutes nos afflictions afin que par la consolation dont nous sommes l'objet de la part de Dieu, nous puissions consoler ceux qui se trouvent dans quelques afflictions. Il y a pile monde qui pas qu'à consoler l'autre monde parce que eux-mêmes ils pas recevoir la consolation divine. Pas grand monde qui pas besoin la consolation divine. Dans la maladie, dans la souffrance, on a besoin de la consolation divine. Dans l'adversité, dans l'épreuve, dans un moment difficile, on a besoin de la consolation divine. Leur peur, leur senti que pas d'espoir à bon côté, leur senti que vous voulez faire tête au mal, vous avez besoin de la consolation divine. 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Vous besoin, mon Dieu, ou la consolation. Le Saint-Esprit, c'est le bon consolateur. Le bon consolateur, le Saint-Esprit. Si la question de consolateur, c'est parce que il y a des moments qui a passé bon côté nous pour faire nous sentir que nous avons besoin de consolation. Donc le consolateur, le Saint-Esprit, c'est lui le consolateur. Il nous console dans nos afflictions.
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0: Jean 14, verset 26, le Seigneur fait promesse là.
1: J'écoute
0: il dit, je vous ai dit ces choses pendant que je demeure avec vous. Mais le Consolateur, l'Esprit Saint que le Père enverra à mon nom, vous enseignera toutes choses et vous rappellera tout ce que je vous ai dit. Matthieu a besoin de toucher du Consolateur. Besoin de recevoir une visite du Consolateur. Le Consolateur est venu. L'Esprit de vérité que le monde ne peut recevoir. 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Yon prière qui vous fortifie. 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Même Jean, serviteur Paul, l'apôtre Paul dans 2 Corinthiens chapitre 1er, il rend témoignage de ça. Il dit, béni soit Dieu le Père de notre Seigneur. Alléluia. Béni soit Dieu le Père de notre Seigneur Jésus-Christ, le Père des miséricordes. Hein, le Père des miséricordes et de Dieu de toute consolation. Il est le Père des miséricordes de toute consolation. De toute consolation. Peut-être c'est responsabilité dans la vie, ça. Vous sentez qu'il loue pour vous. Vous sentez que vivre au jour le jour, c'est toute une bataille, une lutte. Des monde qui fatigué avec la vie, tellement la vie a mal mené, tellement yo connaît des moments difficiles, tellement yo gon paquet de problèmes. Des monde qui fait maladie sucre, des monde qui vient fait maladie tension, yo vient hypertendu, yo diabétique. 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Jean 14 verset 26. 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

On prend la prière, nous prenons devant mon Dieu. 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Besoin de consolation dans le Seigneur, ou même qu'à traverser un bagage qui n'est pas facile, un bagage qui met en pile souci, en pile inquiétude dans le cœur. Côté matin, on a dans la prière ensemble, non? Dernier recours, c'est la prière. Dernier recours, c'est la prière. Il y a des gens qui cherchent consolation dans la drogue, dans la cigarette, dans l'alcool. Mais rien pas fait, c'est pour un petit moment. Il y a des gens même qui perdu dans la drogue parce que il a eu un moment de dépression qui t'a porté l'aller. 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Malheureusement, il a essayé la drogue. Et je ne vous dis à la ville finie. Drogue pas résoudre problème. Alcool pas résoudre problème. Non. C'est la prière. 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À la seule différence que nous sommes plus loin, nous venons petite par rapport à Jésus-Christ que nous recevons comme sauveur et maintenant. Mais à part nous toutes ces créatures que nous sommes, nous toutes ces créatures que nous sommes, nous quittons pas de sortie pour nous, nous tous problèmes. 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Non, pas pour compte. 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Oh non, pas pour compte. Oh. Ou pas pour compte. Bon monde qui pense à vous. 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Un prix payé pour vous. Un prix payé pour vous. Un prix payé pour vous.

bye pour Dossio là. 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Papa, il était tout problème. Bon monde qui a intercédé. Bon monde qui a pris défense. Bon monde qui a pris défense. Mais c'était au matin. Mettez à genoux pour aller la prière. Ô Dieu, consolateur des affligés, restaurateur des brèches, Anonai, c'est pour nous bénir, c'est pour nous exalter, c'est pour nous magnifier, Dieu très haut, Saint d'Israël. Bon berger fidèle, que ton Saint-Nom soit béni. Merci matin pour présence. Merci matin pour gloire. Merci matin pour grandeur. Merci matin pour souveraineté, pour omniprésence, pour omniscience. Merci matin parce qu'on a gouverné l'univers ou au contrôle de tout. Merci matin parce que soleil, la lune, l'étoile, yo, c'est création, yo, yé. Yo ne peut pas exister sans qu'on ne peut pas être l'ordre. D'âge en âge, d'éternité en éternité, tu ne changes pas, tu es toujours le même. Tu es le grand Sabaoth, toi qui combats pour nous, dans nos combats, dans nos luttes. Oui, tu combats pour nous comme au jour de la bataille. Merci, grand protecteur. Merci, grand protecteur. Merci, grand protecteur. Merci, grand protecteur. Que ton Saint-Nom soit béni, que ton Saint-Nom soit exalté. Immortel invisible, l'alpha et l'oméga, le commencement et la fin, le premier et le dernier, le rocher de Jacob, la rose de Saron, celui qui marche au milieu des chandeliers d'or, que ton Saint-Nom soit béni, l'ancien des jours, toi dont l'origine remonte aux temps anciens. Oh, que ton Saint-Nom soit béni. Tu es le Dieu suprême. Oui, tu es sur ton trône. Oui, tu es sur ton trône et tu règnes éternellement. Ton règne n'a pas de fin. Oh, agneau immolé, pour le pardon de nos péchés, tu es digne de prendre le livre et d'en ouvrir les sceaux. Car tu as été immolé, tu as racheté par ton sang les hommes de toute race, de toute nation, de toute tribu, et tu as fait de un royaume et des sacrificateurs. Que ton Saint-Nom soit béni, roi des rois, Seigneur des seigneurs. Que ton Saint-Nom soit béni, Yeshua, que ton Saint-Nom soit béni, agneau de Dieu, que ton Saint-Nom soit béni. Oui, que ton Saint-Nom soit béni. Merci, matin. Merci de ta grâce. Merci de ton pardon. Merci de ta grande miséricorde. Merci, parce qu'aucun m'aimait nous encore. Pour veiller nous, jour et nuit, pour lâcher nous, pour toujours avec nous. Les vents ont soufflé fort pour camper avec nous. Mais nous sentions pas capables encore. Ou là. Ou là, Seigneur. Là, nous sentis la vie n'a pas de sens pour nous encore. Là, nous sentis nous voulons décourager. Mais où là? Où là? Merci parce qu'au bon plan pour mettre nous dehors. Merci parce qu'au bon plan pour mettre nous dehors. Merci parce qu'au bon plan pour faire nous sortir dans sa nouillère. Merci parce qu'on pas la guénon. Merci parce qu'on prend soin de nous longtemps. Merci parce que compassion, miséricorde, nous plus grand, parce que faute nous, parce que péché nous. L'amour retourne avec nous. L'amour restaure nous. L'amour cherche nous. L'amour trouve nous. C'est pour nous béni Dieu Saint d'Israël, rocher de Jacob, bon berger fidèle. Que ton Saint-Nom soit béni. Oui, que ton Saint-Nom soit béni. Tu es le Dieu tout-puissant qui ne change pas. Que ton Saint-Nom soit béni. Merci parce que consolateur, ma terre, notre travail.
marcher avec nous. Merci pour consolation matin. Merci. Oui, merci pour grande consolation matin. Merci parce qu'on passe maintenant qu'on nous matin. Merci matin parce que vous longez main en bas nous pour aider nous camper encore. Merci matin parce qu'on levez nous à terre. Merci parce qu'on longez main en bas nous, Seigneur, passez maintenant qu'on nous pour soutenir nous. Merci parce qu'on pas jeter nous. Merci parce qu'on toujours chercher nous, ouvrez nous. Matin, c'est au seul nous gagnons. C'est au seul nous gagnons. C'est au seul nous gagnons. C'est au seul nous gagnons. Ou même seul nous gagnons, Hachem. Ou même seul nous gagnons, matin. Merci parce que c'est Père nous. Merci parce que c'est toute bagaille pour nous. Merci parce que c'est famille nous. C'est race nous. Merci parce que c'est support nous. C'est appui nous. Merci parce que courir nous. Mais nous presque tomber. Mais nous sentir. Nous voulons down, Seigneur. Montez avec nous encore, vous mettez nous bien haut. Vous mettez nous bien haut. Vous mettez nous bien haut, vous mettez nous bien haut. Vous mettez nous bien haut, Saint d'Israël. Vous mettez nous bien haut. Vous mettez nous bien haut, merci. Merci parce que vous crasez ces cœurs pour nous. Merci parce que Seigneur, vous nous force, à courage, détermination pour nous traverser good loyaux. Merci parce que Seigneur, nous grâce ou nous amour, nous fidélité au Seigneur, ou que mes mains pour nous marcher. Merci Seigneur, parce que rien n'est pas capoté nous aller. Vous faites plan pour nous sortir là-dedans. Yo. Merci pour le calme, pour la sérénité. Merci pour la paix intérieure, qu'on nous. Merci pour le sommeil, qu'on nous. Merci. Merci pour la joie, qu'on nous. Dans mes temps, tout problème, ça y est. Merci parce qu'on nous la joie. Merci parce qu'on nous espoir. Que vous contrôlez de toute bagaille. Merci parce que c'est vous qui menez nous, c'est vous qui conduit nous. Merci parce que nous n'en plan, nous n'en sens. Merci Père. Merci pour péché nous pardonner. Merci pour la vie nous restaurer. Merci parce que vous d'accord, vous commencez avec nous encore. Vous d'accord qu'on m'aimez nous encore. Merci pour ton grand amour. Qui lavez nous, qui restaurez nous. Merci tendre Père parce que vous faites un miracle pour la vie nous. Merci parce qu'on fait une merveille pour la vie nous. Merci pour témoignage. Et merci pour sacrifice ça qu'on bail pour nous. Merci pour prix ça qu'on paye pour nous. Merci parce que nous monter la caillou, nous monter au sommet. Nous monter la caillou matin. Nous monter devant toi nous matin. Merci parce que nous recevons consolation dans la main. Nous recevons force dans la main. Merci parce que nous n'avons pas de calcul encore. Mais nous prenons toute bagaille dans la main. Merci, bon berger fidèle. Dieu très haut, merci. Merci infiniment. Nous aimons. Parce qu'on a assistance, on a force, on a grâce. Merci parce qu'on aime même monde qui était presque tombé. Merci parce qu'on soutenait ou ramassait le monde qui est tombé. Merci parce que le monde qui est sans espoir, le monde qui est sans défense, le monde qui n'a pas de personne, yo, ou campé avec le matin. Merci pour le dossier nous qui nous mène. Merci pour le dossier nous qui nous mène. Oui, merci pour le dossier nous qui nous mène. Merci parce qu'on a agi pour nous. Mais nous-mêmes qui avons souffri, Seigneur. Merci pour la consolation, ben non, dans la souffrance, dans l'épreuve. Merci parce que un jour, on a témoigné grandeur. Un jour, on a pleuvé sous cabane. Un jour, on a pleuvé sous cabane. Un jour, on a pleuvé sous cabane. Dans le nom de Jésus-Christ de Nazareth, un jour, on a pleuvé. Un jour, on a pleuvé. Un jour, on a pleuvé. Un jour, on a pleuvé.

Merci parce qu'on a jamais abandonné. Merci parce qu'on a pas accompagné nous. Nous mettons journée dans mes Seigneur. Nous mettons journée dans mes Seigneur. Fais provision pour nous, t'en prie. Fais provision pour nous, Seigneur. Prends soin nous. Pour nous manger, t'en prie. Prends soin nous, protégez-nous. Protégez-nous, t'en prie. Protégez Timonio, cachez-yo. Nous remettons nous dans la main. Que le sang de ton agneau couvre nous. Que le sang de l'agneau, de ton agneau, oh, les marcher avec nous. Que le sang de ton agneau les purifie nous. Que le sang de ton agneau les servit nous de muraille, de clôture, contre les traits enflammés de l'ennemi. Dans le nom de Jésus-Christ de Nazareth, notre Seigneur, c'est la prière que nous adressons au même Père. Amen. Amen. Au nom de Jésus-Christ de Nazareth, notre Seigneur.

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parler au cœur de Jérusalem et crier, lui, que sa servitude est finie, que son iniquité est expiée, qu'elle a reçu de la main de l'Éternel au double de ses péchés. Une voix crie, préparez au désert le chemin de l'Éternel, aplanissez dans les lieux arides une route pour notre Dieu. Que toute vallée soit exaucée, que toute montagne et toute colline soient abaissées, que les coteaux se changent en plaine et les défilés étroits en vallon. Alors la gloire de l'Éternel sera révélée et au même instant, toute chair la verra, car la bouche de l'Éternel a parlé. Oui, la bouche de l'Éternel a parlé. Ésaïe chapitre 40, du verset 1er jusqu'au 5e verset. Frères et sœurs bien-aimés, dans le Seigneur de cette chaîne YouTube, nous saluons dans le nom de Jésus-Christ, notre Seigneur. Merci encore une fois, matin, parce que nous répondons présents à ce rendez-vous de prière que nous avons tous les matins et sur cette page. Merci de votre fidélité, merci de vous abonner à la page Frère Bigot Luxonnaire. C'est le nom de cette page sur laquelle nous avons rendez-vous tous les matins, dès 5h du matin, heure d'Haïti, pour la prière. Nous, bon Dieu gloire, je dis encore une fois, nous gagnons possibilité pour nous ensemble pour cette prière, la prière du matin. Nous allons prier ensemble, réveillons l'autre monde. Réveillons l'autre monde, dit que la prière du matin a commencé et nous allons faire une chaîne de prière partout à travers le monde. Nous allons jeûner ensemble pour nous aller devant le Seigneur. Et le Seigneur a exaucé prière, nous plusieurs. Lorsque nous mettons tête nous ensemble, pour nous aller devant, pour nous avoir un seul but de prière, pour nous aller devant, bon Dieu, pour nous la prière ensemble. Et la prière, c'est le seul médicament qu'on prend overdose la dernière. C'est-à-dire qu'on prend quantité que vous sentez dans mon besoin, la prière. Et la Bible fait nous connaître prière monde qui est justifié par Jésus-Christ là, la prière du juste, l'efficace, l'hypothé résultat. C'est ça que fait chaque matin 5h du matin, nous toujours ensemble dans rendez-vous de prière ça. Et je dis c'est première sortie nous pour semaine ça. Donc c'est peut-être la dernière semaine pour le mois d'octobre. Donc et je dis déjà 28 octobre 2019 et aussi n'a rien pour nous à le payer internet là n'a pas rappelé ça aux mêmes amis auditeurs chers abonnés à notre page, vous qui supportez ce travail, vous qui aimez ce travail, eh bien merci. Nous font rappel que nous devons payer notre abonnement internet. Donc notre connexion internet, nous devons la payer. Donc c'est chaque mois, chaque début du mois, chaque 5. Donc ce 5 novembre, Dieu voulant, nous devons aller payer encore notre connexion internet. Donc c'est par connexion internet qui fait que nous sommes capables de rejoindre avec vous chaque matin dans le monde entier. Nous sommes capables de réunir, nous sommes capables de rejoindre tant de prières, tant d'enseignements. Et merci parce que c'est avec support que travail là, les rivets, côté les rivets, merci. Et bon Dieu va bénir parce que nous avons un pile monde qui bénit, un pile monde qui témoigne que le travail a fait beaucoup de choses

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Donc numéro à l'issue sous titre là ou à bout à l'étau, c'est 47 19 52 30.

0: ensemble encore une fois. Frères et sœurs bien-aimés dans le Seigneur. Ésaïe chapitre 40, commencez dans verset 1er pour arriver dans verset 5 là. Consolez-vous mon peuple, dit votre Dieu. Parlez au cœur de Jérusalem et criez-lui que sa servitude est finie, que son iniquité est expiée. Oh, qu'elle a reçu de la main de l'Éternel au double de ses péchés. Une voix crie, préparez au désert le chemin de l'Éternel. Aplanissez dans les lieux arides une route pour notre Dieu. Que toute vallée soit exaucée et que toute montagne et toute colline soient abaissées. Que les coteaux se changent en plaine et les défilés étroits en vallon. Nous allons prier ensemble. Bon Dieu, gain consolation pour au matin. Ou même qui gain chagrin, qui gain tristesse. Prière ça, c'est pour une prière de consolation. Ou même qui n'a une épreuve difficile, qui a passé un moment qui dure. Le Seigneur gain consolation pour. Le Seigneur veut consoler, quel que soit côté. Nous allons aller prier ensemble avec nous pour aller recevoir la consolation de Dieu. Le Seigneur t'a parlé par son prophète Ésaïe pour dire aux enfants d'Israël, consolez-vous mon peuple. Le Seigneur t'a baillé aux consolations parce que tu as traversé une période qui n'était pas facile du tout. C'était une période difficile. Et le Seigneur t'a envoyé parole ça pour le consoler. Même l'apôtre Paul dit, dans 2 Corinthiens 1er verset 4, il dit qu'il nous console dans toutes nos afflictions afin que par la consolation dont nous sommes l'objet de la part de Dieu, nous puissions consoler ceux qui se trouvent dans quelques afflictions. Il y a pile monde qui pas qu'à consoler l'autre monde parce que eux-mêmes ils ont pas recevoir la consolation divine. Pas grand monde qui pas besoin la consolation divine. Dans la maladie, dans la souffrance, on a besoin de la consolation divine. Dans l'adversité, dans l'épreuve, dans un moment difficile.
1: Quand je suis abandonné, maltraité, découragé, humilié,
0: l'opère, l'on senti que pas d'espoir à bon côté, l'on senti que vous voulez faire tête au mal, vous avez besoin de la consolation divine. Maintenant, on va le prier pour bon Dieu consoler ou même qui ont une inquiétude, un souci qui veut pour toi aller. Ou même qui ont bagaille qui empêche de dormir le soir. Ou besoin de consolation dans mes bon Dieu parce que c'est consolation bon Dieu à baoua qui fait ou gagner la paix intérieure. La paix intérieure. Et c'est la paix intérieure que le monde pas gagner qui fait que gagne du mal pour dormir. La paix intérieure, il fait souci pour un bagage.

besoin bon Dieu, ba ou la consolation. Le Saint-Esprit, c'est le bon consolateur. Le bon consolateur, le Saint-Esprit. S'il est question de consolateur, c'est parce que il y a des moments qui a passé bon côté nous pour faire nous sentir que nous besoin de consolation. Donc le consolateur, le Saint-Esprit, c'est lui le consolateur. Il nous console dans nos afflictions. Il nous console. Dans Jean 14, verset 26, le Seigneur fait promesse là. Il dit, je vous ai dit ces choses pendant que je demeure avec vous. Mais le Consolateur, l'Esprit Saint que le Père enverra en mon nom, vous enseignera toutes choses et vous rappellera tout ce que je vous ai dit. Matthieu a besoin de toucher du Consolateur. Besoin de recevoir une visite du Consolateur. Le Consolateur est venu. L'Esprit de vérité que le monde ne peut recevoir. Écoutez, quand nous avons un problème, la donne, c'est pas une consolation qui sortit de Dieu. Et qu'à force en pile, erreur. Ça fait matin, on va le prier. Ou même qui besoin de consolation. Ou même qui besoin de consolation. Ou même peut-être qui a traversé une période de deuil parce qu'on perd un monde qui était cher à vous-même. Prière, ça, c'est pour vous. Prière, ça, c'est pour vous. Ou même qui est malade, qui a souffri. Ou même qui a un chagrin, qui a dévoré, ou qui met tout dans la dépression. Prière, ça, c'est pour vous. Prière, ça, c'est pour vous. C'est pour faire, c'est votre prière. C'est votre prière. C'est pour faire une prière de consolation. Une prière de consolation. Une prière qui vous fortifie. Une prière qui vous fortifie. Même Jean, serviteur Paul, l'apôtre Paul dans 2 Corinthiens, chapitre 1er, il rend témoignage de ça. Il dit, béni soit Dieu le Père de notre Seigneur. Alléluia. Béni soit Dieu le Père de notre Seigneur Jésus-Christ, le Père des miséricordes. Hein? Le Père des miséricordes et du Dieu de toute consolation. Il est le Père des miséricordes, de toute consolation. De toute consolation. Peut-être c'est responsabilité dans la vie, ça. Vous sentez qu'il loue pour vous. Vous sentez que vivre au jour le jour, c'est toute une bataille, une lutte. Il y a des gens qui sont fatigués avec la vie. Tellement la vie a mal mené. Tellement ils connaissent des moments difficiles. Tellement ils n'ont pas de problèmes. Il y a des gens qui font maladie, sucre. Il y a des gens qui font maladie, tension. Ils sont hypertendus. Ils sont diabétiques. C'est problème la vie. C'est problème la vie. Calcul la vie. Mais bon Dieu, ben nous avons une solution. Pour que ça va pour nous aller. Il dit nous avons besoin de consolation divine. Nous avons besoin de consolation dans même. Nous avons besoin de faire appel à consolateur. Que le bain mission pour consoler nous. Dans Jean 14, il fait nous connaître que consolateur, il peut aller la voyer. Non seulement la enseigner nous, mais la consoler nous aussi. Jean 14, verset 26. La consoler nous. Consoler nous, la bonne force. Dans mes temps épreuves, nous avons besoin de consolation pour pas décourager. Dans mes temps épreuves difficiles, surtout épreuves maladies, nous avons besoin de consolation. Lorsque le résultat est révélé que les choses ont empiré, nous avons besoin de consolation dans mes bons dieux. Lorsque vous sentez vous plonger dans le désespoir, vous avez besoin de consolation, mais mon Dieu. Matin, vous pouvez demander le Seigneur pour le consoler. Vous demandez le Seigneur pour le consoler. Dans la grâce, dans l'amour, dans la compassion. Il est consolateur.

On prend la prière, nous prenons devant mon Dieu. Une prière de consolation. Je connais bien mon matin qui besoin de consolation. Mais dispose pour recevoir grâce à nommer le Seigneur. Ou même qui t'es dormi. Oh, avec un pile calcul, un pile réflexion. Ou même qui t'es dormi avec un pile douleur. Ou besoin de consolation le Seigneur. Ou même qui a traversé. Un bagaille qui n'est pas facile. Un bagaille qui. Oh, met un pile souci, un pile inquiétude dans le cœur. Côté matin. On a dans la prière ensemble, non? Dernier recours, c'est la prière. Dernier recours, c'est la prière. Il y a des gens qui cherchent consolation dans la drogue, dans la cigarette, dans l'alcool. Mais rien pas fait, c'est pour un petit moment. Il y a des gens même qui perdu dans la drogue parce que ils étaient gagnés un moment de dépression qui t'a porté l'aller. Il était un désespoir qui t'a porté l'aller. Et puis il essaie une fois pour voir est-ce que le pas ta joindre un réconfort. Est-ce que le pas ta oublier problème ni yo. Malheureusement, il était essayé la drogue. Et je ne jou dis à la ville finie. Drogue pas résoudre problème, alcool pas résoudre problème. Non. C'est la prière. Bon Dieu qui t'est au porte de sortie pour l'homme, l'homme dépassé par le bataille. Pour l'homme n'apprenne mes genoux la terre. Pour l'homme n'apprenne mes genoux la terre, lever main en l'air. Pour l'homme n'apprenne baisser tête li devant Sila qui t'est créé là. Elolam, Elohim, le grand Hachem. Pour l'homme n'apprenne baisser tête devant lui. L'aile devant situation, il par contre si pour le monter, si pour le descendre. Pour l'homme n'apprenne. Mettez genoux la terre pour joindre la direction, pour joindre la lumière divine. Parce que pas un monde qui met genoux à terre, qui relève créateur. C'est créateur qui fait nous toutes. Nous sommes tous les créatures du Dieu d'Abraham, d'Isaac, d'Israël. À la seule différence, que nous sommes allés plus loin. Nous venons petites par rapport à Jésus-Christ que nous recevons comme je veux maintenant. Mais à part nous toutes ces créatures que nous y est, nous toutes ces créatures que nous y est, nous quittons pas de sortie pour nous, nous tous les problèmes, nous toutes difficultés, mon solution le mettez là. 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Nous prenons ensemble matin. Nous sommes découragés, prenons force. Parce que bon Dieu prépare un moyen pour sortir. Bon Dieu fait un plan pour le mettre dehors. Ou pas pour compte. Non, pas pour compte. Bon monde qui pense à vous. Bon monde qui pense à vous. Bon monde qui fait un plan pour mettre dehors. 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Ou pas pour compte. Oh non, pas pour compte. Pour compte, bon monde qui pensait avant, bon monde qui pensait avant, un sacrifice qui baille pour vous, un prix payé pour vous, un prix payé pour vous, un prix payé pour vous, un prix payé pour vous, et un prix payé pour vous, un sacrifice qui baille pour vous, un sacrifice qui baille pour vous. 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Mettez à genoux pour aller la prière. Ô Dieu, consolateur des affligés, restaurateur des brèches, Anonai, c'est pour nous bénir, c'est pour nous exalter, c'est pour nous magnifier, Dieu très haut, Saint d'Israël. Bon berger fidèle, que ton Saint-Nom soit béni.
Merci matin pour présence. Merci matin pour gloire. Merci matin pour grandeur. Merci matin pour souveraineté, pour omniprésence, pour omniscience. Merci matin parce qu'on a gouverné l'univers ou au contrôle de tout. Merci matin parce que soleil, la lune, l'étoile, yo, c'est création, yo, yeah. Yo, n'pas qu'à exister sans qu'on pas de bail l'ordre. D'un jeune âge d'éternité en éternité, tu ne changes pas, tu es toujours le même. Tu es le grand Sabaoth, toi qui combats pour nous, dans nos combats, dans nos luttes. Oui, tu combats pour nous comme au jour de la bataille. Merci, grand protecteur. Merci, grand protecteur. Merci, grand protecteur. Merci, grand protecteur. Que ton Saint-Nom soit béni, que ton Saint-Nom soit exalté. Immortel invisible, l'alpha et l'oméga, le commencement et la fin, le premier et le dernier, le rocher de Jacob, la rose de Saron, celui qui marche au milieu des chandeliers d'or. Que ton Saint-Nom soit béni, l'ancien des jours, toi dont l'origine remonte aux temps anciens. Oh, que ton Saint-Nom soit béni. Tu es le Dieu suprême. Oui, tu es sur ton trône. Oui, tu es sur ton trône et tu règnes éternellement. Ton règne n'a pas de fin. Oh, agneau immolé, pour le pardon de nos péchés, tu es digne de prendre le livre et d'en ouvrir les sceaux. Car tu as été immolé, tu as racheté par ton sang les hommes de toute race, de toute nation, de toute tribu, et tu as fait de un royaume et des sacrificateurs. Que ton Saint-Nom soit béni, roi des rois, seigneur des seigneurs. Que ton Saint-Nom soit béni, Yeshua, que ton Saint-Nom soit béni, agneau de Dieu, que ton Saint-Nom soit béni. Oui, que ton Saint-Nom soit béni. Merci, matin. Merci de ta grâce. Merci de ton pardon. Merci de ta grande miséricorde. Merci, parce qu'aucun m'aime nous encore. On veille nous, jouer nuit, on lâcher nous, ou toujours avec nous. Les vents ont soufflé fort, ou camper avec nous. Mais nous sentons pas capables encore. Ou là. Ou là, Seigneur. Laisse nous sentir la vie a pas de sens pour nous encore. Laisse nous sentir nous voulons décourager. Mais où là? Où là? Merci parce qu'on a un plan pour mettre nous dehors. Merci parce qu'on a un plan pour mettre nous dehors. Merci parce qu'on a un plan pour faire nous sortir dans sa nouillère. Merci parce qu'on a pas la guénon. Merci parce qu'on prend soin de nous longtemps. Merci parce que compassion, miséricorde, ou plus grand, parce que faute nous, parce que péché nous. L'amour retourne avec nous. L'amour restaure nous. L'amour cherche nous. L'amour trouve nous. C'est pour nous, béni Dieu Saint d'Israël, rocher de Jacob, au berger fidèle. Que ton Saint-Nom soit béni. Que ton Saint-Nom soit béni. Tu es le Dieu tout-puissant qui ne change pas. Que ton Saint-Nom soit béni. Merci parce que consolateur ma terre, la travaille, la marche avec nous. Merci pour consolation ma terre. Merci. Oui, merci pour grande consolation matin. Merci parce qu'on passe maintenant qu'on nous matin. Merci matin parce que vous longez main en bas nous pour aider nous camper encore. Merci matin parce qu'on levez nous à terre. Merci parce qu'on longez main en bas nous, Seigneur. Passez maintenant qu'on nous pour soutenir nous. Merci parce qu'on pas jeté nous. Merci parce qu'on toujours cherché nous. Vous voulez nous. C'est où seul nous gagnons. C'est où seul nous gagnons. C'est où seul nous gagnons. Oh grand Yahvé Jireh, c'est où seul nous gagnons.
ou même seul nous gagnons la chaîne, ou même seul nous gagnons la terre. Merci parce que c'est Père nous. Merci parce que c'est toute bagaille pour nous. Merci parce que c'est famille nous, c'est race nous. Merci parce que c'est support nous, c'est appui nous. Merci parce que courir nous, mais nous presque tomber, mais nous sentir, nous voulons d'aonde, Seigneur, pour monter avec nous encore, pour mettre nous bien haut. Pour mettre nous bien haut. Pour mettre nous bien haut. Pour mettre nous bien haut. Pour mettre nous bien haut, Saint d'Israël. Pour mettre nous bien haut. Vous mettez nous bien haut, merci. Merci parce que vous crasez ces cœurs pour nous. Merci parce que, Seigneur, vous avez nos forces, courage, détermination pour nous traverser good loyaux. Merci parce que, Seigneur, nous grâce ou nous amour, nos fidélités au Seigneur, ou que mes mains pour nous marcher. Merci, Seigneur, parce que rien n'est pas capoté nous aller. Vous faites plan pour nous sortir là-dedans. Merci pour le calme, pour la sérénité. Merci pour la paix intérieure au bas de nous. Merci pour le sommeil au bas de nous. Merci. Merci pour la joie au bas de nous. Dans mes temps, tout problème, ça y est. Merci parce qu'au bas de nous la joie. Merci parce qu'au bas de nous espoir. Que vous contrôlez de toute bagarre. Merci parce que c'est vous qui menez nous, c'est vous qui conduit nous. Merci parce que nous avons plan, nous avons sens. Merci Père. Merci pour péché nous pardonner. Merci pour la vie nous restaurer. Merci parce que vous d'accord, vous commencez avec nous encore. Vous d'accord qu'elle m'aime nous encore. Merci pour ton grand amour. Qui lavez nous, qui restaurez nous. Merci tendre Père parce que vous faites un miracle pour la vie nous. Merci parce que vous faites une merveille pour la vie nous. Merci pour le témoignage. Et merci pour le sacrifice ça qu'on bail pour nous. Merci pour le prix ça qu'on paye pour nous. Merci parce que nous montons la caillou, nous montons au sommet. Nous montons la caillou matin. Nous montons devant toi nous matin. Merci parce que nous recevons consolation dans la mer. Nous recevons force dans la mer. Merci parce que nous n'avons pas de calcul encore. Mais nous prenons toute bagaille dans la mer. Merci, beau berger fidèle. Dieu très haut, merci. Merci infiniment. Nous remercions. Parce qu'on a assistance, on a force, on a grâce. Merci parce qu'on aime les mêmes gens qui étaient presque tombés. Merci parce qu'on soutenait ou ramassait les gens qui étaient tombés. Merci parce que les gens qui sont sans espoir, les gens qui sont sans défense, les gens qui n'ont pas de personne, ou camper avec eux matin. Merci pour le dossier nous qui nous mère. Merci pour le dossier nous qui nous mère. Oui, merci pour le dossier nous qui nous mère. Merci parce qu'on a agi pour nous. Mais nous-mêmes qui avons souffri, Seigneur. Merci pour la consolation, ben non, dans la souffrance, dans l'épreuve. Merci parce que un jour, on a témoigné grandeur. Un jour, on a pleuvé sous cabane. Un jour, on a pleuvé sous cabane. Un jour, on a pleuvé sous cabane. Dans le nom de Jésus-Christ de Nazareth, un jour, on a pleuvé. Un jour, on a pleuvé. Un jour, on a pleuvé. Un jour, on a pleuvé.

Merci parce qu'on a jamais abandonné nous. Merci parce qu'on a pas accompagné nous. Nous remettons journée en main au Seigneur. Nous remettons journée en main au Seigneur. Fais provision pour nous, t'en prie. Fais provision pour nous, Seigneur. Prends soin de nous. Pour nous manger, t'en prie. Prends soin de nous, protégez-nous. Protégez-nous, t'en prie. Protégez Timon, cachez-nous. Nous remettons nos mains. Que le sang de ton agneau couvre nous. Que le sang de l'agneau, de ton agneau, oh, les marcher avec nous. Que le sang de ton agneau les purifie nous. Que le sang de ton agneau les servit nous de muraille, de clôture, contre les traits enflammés de l'ennemi. Dans le nom de Jésus-Christ de Nazareth, notre Seigneur, c'est la prière que nous adressons au même Père. Amen. Amen. Au nom de Jésus-Christ de Nazareth, notre Seigneur.

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0: 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Depuis qu'on est jusqu'à ce que Christ ou même retourne encore. Amen. Au nom de Jésus.

connais sa parole, mon Dieu dit. Il dit, heureux moi qui croit dans moi sa parole. M'a invité au coulier même. Avancez plus près. Essayez au moins, mon Dieu, spirituellement.

0: nous te remercions parce que nous sommes bon Dieu qui va changer. Nous remercions parce que vous êtes toujours fidèles envers nous. Pendant que la part, Seigneur, conclure cette partie, Seigneur, de ce grand sujet qui est le secret du royaume, demande au Seigneur pour que un pile de mots capable d'apprendre un pile de bagage de la parole de vous-même et au capable de grandir la connaissance de parole. Nous prions au nom de Jésus-Christ qui vient nous servir les siècles. Amen. Matin, comme moi, Dieu, je ne vais pas trop fort à Béo et je relativement court à Béo, mais cependant, Samuel Djoula sera extrêmement important. Est-ce que tu as entendu? Hein? Samuel Djoula est extrêmement important, il est capable même sauver la vie. Donc, je vais demander, monsieur, vous pouvez retourner encore, je vais faire un dernier râler sous Jean n'a pas signé depuis quelques. Still on the stage instead, because I think it's very dark here. Ok. Donc, nous t'a parlé de comment lorsque mon Dieu créé l'homme, n'est-ce pas? Nous dit qu'on s'appuie les créer, les créer esprit, âme et corps. Nous parlons de ça. Le but de Dieu, c'est que pour bon Dieu lui-même, t'a régné sur l'esprit de l'homme, l'esprit a régné sur l'âme. L'âme a régné sur le corps, et puis le corps lui-même l'a capable de régner sur le monde entier. Donc le royaume, l'idée du royaume, c'est qui ça? C'est que nous-mêmes, pour nous capables de régner, énergie que nous besoin, puissance que nous besoin, sagesse que nous besoin, révélation que nous besoin, autorité que nous besoin, absorption dans mon Dieu, passer par l'esprit nous, passer par le corps, vivre dans le monde. Mais nous songeons de te dire pour ça que ça a passé lorsque l'homme péchait, on séparation qu'il y a entre Dieu et l'homme. La séparation, ça passe l'esprit de l'homme, les vit dans la présence de Dieu. Démontrons ça. Même Jean Poisson a besoin de la mer, même Jean Plante a besoin de terre pour la vie. Eh bien, c'est pour ça tout. Esprit a besoin pour Dieu, présence pour Dieu pour le vivre. Donc, le l'homme séparé de Dieu, esprit ça est mort, le esprit a mort, pour n'y a non dans le contrôle, mais nous voyons que non dans le contrôle, pour n'y a pas supposé en contrôle. Puisque pas supposé en contrôle, il y a deux bagages qui passent. Premièrement, nous avons développé émotion négative dans le livre de la Genèse. Après, l'homme vit détaché de Dieu, nous voyons la peur paraître, nous voyons la honte paraître, nous voyons la culpabilité paraître. Plus tard, chez Caïn avec Abel, on va voir la haine paraître, on va voir la jalousie paraître, ou qu'on garde des émotions négatives qui viennent manifester là. Non seulement avec des émotions négatives, mais nous démontrons tout que l'âme de l'homme, l'idée faite pour diriger par mon esprit, lorsque c'est par l'esprit de l'homme qui a dirigé sous l'autorité de l'esprit de Dieu, il y a l'homme esprit qui est dirigé, et esprit ça lui-même, c'est Satan le diable. Donc on y a qui vient contrôler l'homme. Donc c'est ça que qu'on y a toute émotion négative ça y est, avec toute force maléfique ça y est, il vient régner sur l'âme, qui régne sur le corps, qui vient régner sur le monde. Donc comment le royaume, donc cela veut dire qu'on y a royaume qui vient dans le monde là, ou le royaume de Dieu, mais le royaume du diable, avec péché, avec honte, avec toute force négative que nous sommes capables d'imaginer. Maintenant nous montrons Jésus-Christ dans le monde, lui-même pour restaurer le royaume. L'homme vient restaurer le royaume, l'homme vient prêcher. Jésus-Christ n'a jamais prêché une religion. J'ai envie de dire là, Jésus-Christ a prêché le royaume. Il dit, repentez-vous car le royaume de Dieu est proche. Donc, l'homme vient du qui ça fait, puisque le problème était commencé par la séparation, lorsque Jésus-Christ dit, pour les magalifères, dit réconcilier l'homme avec Dieu. Donc, la Bible dit Dieu était en Christ, réconciliant le monde avec lui-même. Donc, du moins qu'on y a que réconciliation en fait, esprit a été mort là, revenir à la vie encore, et qu'on y a, cela veut dire, normalement, lui-même commencer à fonctionner, j'ai supposé fonctionner. Le esprit a revenir à la vie, c'est ce qu'on appelle la régénération. Normalement, lui-même qui était marré avec toute force négative et toute force maléfique, joint libération, c'est ce qu'on appelle la rédemption. Et qu'on y a corps à lui-même, parce que songez, esprit. parlons de la restauration du corps. Donc ça, c'est un bel enseignement qui a mené à tout ce temps que nous avons été dans la chaleur des maladies pour comprendre l'événement. Faut qu'on là pour le moment. Lire Romains chapitre 8, versets 1 et 2. Romains chapitre 8, versets 1 et 2. On nous garde le bagage qui est important. On nous lit ça. Il dit, il n'y a donc maintenant aucune condamnation pour ceux qui sont en Jésus-Christ. On en est plus loin. Il dit, en effet, l'esprit de vie m'a affranchi de la loi, du péché et de la mort. L'esprit de vie m'a affranchi de la loi, du péché et de la mort. Ah, chers amis, gagner deux bagages extrêmement importants. Lorsque l'homme péchait, lorsque Adam péchait, la Bible dit qu'on a gagné deux lois qui introduisent dans nous. Songez de montrer que c'était l'âme qui était révélée. C'est l'âme qui est révélée. Songez, c'est l'âme qui prend décision. C'est l'âme tout qui pensait. La Bible dit comme ça que lorsque l'homme décidait désobéir bon Dieu, siège décision, c'est l'âme. La Bible dit comme ça que deux lois qui introduisent. Premièrement, le décide de péché ou gagner la loi du péché qui introduit. La loi du péché. Yon loi qui s'allie. Yon loi sur bagage qui continue. Alors, soit gagné du point de vue scientifique. Yon loi sur bagage qui a plaidé passé continuellement sans majorité. Le parler de la loi de la pesanteur, par exemple, en science, cela veut dire n'importe quoi pour pas. Ou mettez en l'air, ou qu'elle est la main, debout la gueule, la toujours aller descend. Par contre, je vois que ton corps est pour qu'on ait l'hérité, le mal descend. Une loi sur ma main qui passait avec consistance. Consistance. Chaque temps, on garde l'hérité, il fait même bagarre. C'est la loi de la gravité. Donc, la Bible dit pour ça que lorsque l'homme péchait, il introduit.
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0: Donc c'est ça.
2: frère, la Bible parlait, ce jour-là, l'impôt est fait un acte de péché, mais il introduit la loi du péché. Est-ce que vous comprenez ça, chers amis? L'impôt est fait un acte, pour essayer de faire ça, une fois. Même si vous avez la loi a commencé, il dit, bon, essayez la loi là, une fois. Bon, essayez de fumer, une fois. Bon, essayez de soir, une fois. L'idée commence comme un acte. Et puis, c'est garder, garder, retourner une loi. Nous ne pouvons pas répéter et nous ne pouvons pas suspendre pour ne pas répéter. Est-ce que la Bible? Donc, la Bible dit ça, lorsque l'homme péchait, eh bien, il introduit dans lui. Mais avant, parce que c'est un acte de travail commun. Mais c'est une loi que l'introduit. Il introduit dans lui la loi du péché. Jour l'homme péché, qu'il y a dans l'âme de l'homme, qu'il y a la loi du péché est introduite. Maintenant, puisque le salaire du péché, c'est la mort, lorsque le péché est entré, la loi du péché est entrée, qu'il y a la loi de la mort entrée. Parce que l'esprit ça, qu'il y a vite mouru, et vite nos lois, tout le monde qui fait, le fait avec l'esprit, tout mouru. Ça veut dire, et ça fait la vie, nous étions morts dans le péché et dans nos offenses. Pas dans péché et pas dans nos offenses. Donc, regardez le texte encore, mais projeter dans Romains chapitre 8, verset 2, ça sont des versets qui sont très très fort. Donc, tout le monde qui, par contre, bon Dieu, qu'il y ait deux lois qui travaillent dans lui, il dit en effet l'esprit de la loi de bien Jésus-Christ, il dit m'a affranchi de la loi du péché et de la mort. Tout le monde qui parle contre Dieu, qu'il y ait deux lois qui fonctionnent dans lui. La loi du péché dans son âme, la loi de la mort dans son esprit. Est-ce que la même? Et la mort, ça arrive au Kounia, la commencé dans l'esprit, et puis Kounia, il va arriver jusqu'à reste être humain. Libéral arriver même dans le corps. Lorsque la loi de la mort arrive dans le corps, comment la manifester? La manifester à travers, la manifester deux gens, évidemment, la manifester, même loi péché ça qu'il a, la continue à manifester. Même si la loi de la mort la descend, loi du péché la descend. Donc, dans le corps humain, libéral manifester à travers une série de désirs. Qu'on sentit même au niveau du corps qui est presque incontrôlable, même genre l'on joue à l'épargne de l'eau là, il commence à trembler parce que l'image seule va sortir dans un an, mon côté arrivé, loi ça a été pour l'entrée, même dans le corps humain. La loi du péché entre tout dans le corps. Le corps, il y a le péché là-dedans. L'autre bagage qui est introduit là-dedans, c'est la loi de la mort et qui manifestait dans cette première. C'est la première étape qui manifestait par la maladie. Donc c'est ça que fait la Bible et la maladie, le premier-né de la mort. Le premier-né de la mort. Maintenant, mais ça va nous comprendre, je dis, dans le processus de restauration. Est-ce que la même chose à présent? Suivez-moi bien parce que bah, tout ça va toujours là, c'est pour nous capables tous, ça va toujours là, pour une phrase qui est plus importante. Est-ce que la même, tout qu'on a même là? Chers amis, même j'en vois la régénération toucher l'esprit de l'homme. Même j'en vois l'œuvre du salut toucher l'esprit de l'homme. L'y toucher non l'homme. Le salut tout l'y toucher corps l'homme. Nous songez que nous t'apprenons que l'esprit est sauvé. L'âme est en train d'être sauvée. Le corps sera sauvé. Bonjour, la Bible dit ce corps. Corruptible qui est pour revertir l'incorruptibilité. Et là, ça l'a transformé. Mais ça que nous voulons dire, c'est que cette loi, cette incorruptibilité, cette vie éternelle, n'est pas seulement dans le corps, dans l'esprit, dans l'homme, mais cette vie éternelle, l'est déjà touché au long. À l'intérieur de nous-mêmes, pendant que corps gagne la loi de la mort là-dedans, regardez le texte là que nous sommes regardés là. Regardez le texte là. Romains 8, verset 2. On nous redit ensemble encore. L'est dit qui ça? Allez, vas-y. Et de la mort. Regardez verset 11, dans le même chapitre là. En nous gardant, il dit ça. Il dit, et si l'esprit de celui qui a ressuscité Jésus-Christ d'entre les morts habite en vous, celui qui a ressuscité Christ d'entre les morts rendra aussi la vie.
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2: Gagnez deux lois qui fonctionnent dans l'île. Gagnez la loi du péché et la loi de la mort. Mais lorsque tu es Jésus, gagnez deux lois qui fonctionnent dans l'île. Premièrement, c'est la loi de la justice. La loi de la justice, c'est l'opposé du péché. La justice, c'est ce qui est juste. La justice, c'est ce qui est droit. La justice, c'est ce qui est approprié aux yeux de Dieu. Nous sommes dans Romains chapitre 6. La Bible se montre, nous est que la Bible dit comme ça que nous esclaves à n'importe ça nous livrer pour nous. Il dit soit le péché qui est conduit à la mort, ou bien l'obéissance qui conduit à la justice. Ça veut dire moins avant. La Bible dit pour ça que comme car esclave la justice. Corps humain, ce corps, comme ça, ou bien esprit, ou bien âme, là, corps, c'est juste un esclave de lui. Quel que soit son bal pour habituer à elle, la va habituer à elle. Sous bal caféine, pour habituer à elle, Soubal, marijuana pour habituer à elle, la va habituer à elle. Soubal, droit pour habituer à elle, la va habituer à elle. Mais c'est pour ça que la victime, même si on est encore, car il est addicted to bad things. Quand on est capable, addicted to good things. Moune qui aime le fait, même si on est encore, car addicted avec mauvais manger. C'est pour ça qu'arrive au côté tout l'habitué avec bon manger. Yes. Et puis, je voulais manger, mauvais manger, tu sentis la lettre. Quand on doit habitué avec exercice, je joue pas avec exercice, non, parce que tu vas aller. Donc, cela veut dire le corps, c'est un esclave lié. L'Ika addicted to good things or to evil things. C'est Dieu son esclave. Quel que soit son présenté la veille là, il est esclave. Et bien, même si on travaille au niveau physique là, il travaille au niveau spirituel comme ça. La Bible dit comme ça que moi avant, corps humain est esclave péché, mais est esclave justice tout. Des gens qui tellement avec la fornication longtemps, s'il passe une semaine, corps, tellement avec la fornication, s'il passe une semaine, il n'est pas fait. Et bien, sentir mal à l'aise. On dirait le sentir libre et fou, parce que pour habituer avec. Mais est-ce qu'on voulait, même pour ça, qu'habituer avec la prière tout? Le corps humain est habitué avec la prière. Ou qu'à tellement d'un corps, ils ont habitude de prière. Alors, je vous parle d'expérience personnelle. Je ne sais pas si ça existait. Bon côté à votre corps, David a 1963, il dit quoi ça? Même moi à chercher, il dit cher moi, j'ai soif. Longtemps pas, je ne comprends pas le phénomène. Cher moi, j'ai soif. C'est l'homme.

Connaître Dieu, vous devez être calme. Connaître Dieu, vous devez lui donner tout votre temps. Vous êtes venu ici, tandis que vous avez d'autres programmes pour la journée. De cette façon, vous ne pouvez pas être en paix. Rappelez-vous toujours, l'opposé de la paix, c'est la confusion. Dites à votre voisin. Encore une fois, c'est vrai, là où il y a la confusion, il n'y a pas la paix. Et aussi, là où il y a la confusion, vous ne pouvez pas prospérer. Là où il y a la confusion, vous ne pouvez pas vous développer. Vous ne pouvez pas.

0: et nous nous donnons aux gens qui peuvent le détruire. Père, nous te disons merci parce que tu es éternellement le même. Vous connaissez d'où nous venons. Vous connaissez ce que nous avons fait. Pardonne-nous. Pardonne-nous, Père, nous ne le méritons pas. Nous implorons ta miséricorde. Le pardon, nous savons que c'est divin. Ce que nous avons fait ne mérite pas le pardon. Ça mérite le jugement. Ô Père, ta miséricorde. Nous implorons ta miséricorde pour tout celui qui est ici et aussi les familles qu'il représente. Au nom de Jésus. Amen. Vous pouvez vous asseoir. Merci beaucoup. Si vous pouvez délier votre passé, vous allez comprendre votre situation présente. Dites à votre voisin. Encore une fois, s'il vous plaît. Si vous pouvez délier votre passé, vous allez comprendre votre situation présente. Votre situation présente n'est pas juste arrivée innocemment. Non. C'est quelque chose qui est héréditaire. Quelque chose était arrivé. Ce que vous expérimentez maintenant, c'est le transfert de cela. Ça ne peut pas seulement arriver. C'est seulement si vous pouvez délier votre passé. Et alors vous allez comprendre et savoir la situation présente. Ainsi, vous comprendrez comment gérer la situation présente. Au lieu de condamner et dire beaucoup de choses. Non. Votre situation présente est connectée quelque part avec le passé. Dites à votre voisin. Faire une inspection dans le passé. Pour une raison valable, avec une bonne attitude, ça va vous aider à devenir mieux. Faire un pas en arrière. Pour une raison valable, avec une bonne attitude.
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héros l'homme qui ne ménage pas sur le conseil des méchants. Héros l'homme qui ne marche pas selon les conseils des méchants. Héros l'homme qui ne marche pas selon les conseils des méchants. Qui ne s'assied pas accompagné des moqueurs, mais qui trouve son plaisir dans la loi de l'Éternel, qui la médite jour et nuit. Il est comme un arbre planté près des coins d'eau, qui donne son fruit en sa saison. Dans le fléau ne se fait-il point. Il n'en est pas ainsi des méchants, ils sont comme la paille que le vent dissipe. C'est pourquoi les méchants ne résistent pas au jour du jugement, ni les pécheurs de l'assemblée des justes. L'Éternel connaît la voix des justes et la voix des pécheurs qui mènent à la ruine. Amen. Notre Père qui es aux cieux, que ton nom soit sanctifié, que ton règne vienne, que ta volonté soit faite sur la terre comme au ciel. Donnez-nous aujourd'hui notre pain quotidien. Pardonnez-nous nos offenses comme nous aussi nous pardonnons à ceux qui nous ont offensés. Ne nous induis pas en tentation, mais Seigneur, délivrez-nous du malin, car c'est à toi qu'appartiennent dans tous les siècles le règne, la puissance et la gloire. Amen. Amen. Céleste Père en Jésus-Christ, nous disons merci matin et nous glorifions. Merci pour l'évangile de grâce. Merci pour la faveur imméritée que fait nos cadeaux. Merci pour ce cadeau riche et béni qui est au bon nom matin. Merci Seigneur parce que pendant les yeux nous t'es fermés, nous t'es longé son cabane. 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
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Gloire à Dieu. 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
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Père céleste, nous te remercions matin. Merci parce qu'on prend plus de nous et on nous plus de nous-mêmes. Merci parce qu'on remplit la vie nous avec parole. Parole c'est instrument et c'est moyen qui permet que nous orienter et qui fait nous connaître le vrai chemin.
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0: Seigneur, nous avons besoin de ton esprit encore ce soir. Nous avons besoin de le rencontrer, besoin de notre communion avec ton esprit. Merci parce que tu as fait de nous le temple de ton Saint-Esprit. Nous t'adorons en esprit, en vérité ce soir. Nous voulons être des vrais adorateurs.
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3: 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Il prend bon corps, mettez-le dans l'évangile, délivrez de la puissance des ténèbres. 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Il était soif, bon Dieu. Il a cherché dans la délivrance. Il devait sauver, il devait la vie. Comme maçon, il est arrivé dans le grade 30e. Ça veut dire, dans la maçonnerie, il a dit qu'il y a 30 degrés. Il est arrivé dans le dernier degré. Et puis, lui-même tout, c'est lui-même qui était vénérable, loge Palm Beach. 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
3: Vénérable, vénéré, respecté. Regardez, il y a un monde qui a une sagesse extraordinaire. 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Délivrance, intervention. Ça, l'homme n'a pas fait. Il est limité. Mais bon Dieu qu'a fait. Si vous n'avez pas patience pour tendre secours de Dieu, eh bien, vous avez fait route. Vous n'avez pas besoin de faire. Vous avez fait expérience. Vous n'avez pas besoin de connaître. Vous avez tombé quand vous n'avez pas besoin. Tombé et vous avez joué une humiliation. Côté que vous n'avez pas besoin de vous humilier. Avec patience, finalement, frère Anéus, il a senti l'esprit bon Dieu, t'a parlé avec lui. Il était venu là, et pendant qu'il était venu ici, dans l'église de Dieu des élus, après service, il a senti un poussé sous cœur pour nous parler avec lui. Et nous parler. Ça a duré plus de 2 heures de temps. T'as parlé. 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Pendant Bonsoir, frère Anéus.
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3: 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Eh bien, comment sentons-nous même?
5: 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Chaque soir, nous dormons environ 4 heures du temps. Pendant 16 années, chaque soir, 3 à 4 heures du temps, nous dormons.
3: Nous, 16 ans, 3 à 4 heures du temps par jour, nous dormons.
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5: 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Parce que j'ai 100 cigarettes qui débordaient sur moi. 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
3: 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Pour qui raison quitter la franc-maçonnerie?
5: 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C'est une longue histoire, pasteur. Et je vais faire de mon mieux pour moi raccourcir réponse-moi. Il est du devoir d'un maçon, l'arriver, quel que soit côté lié, pour chercher en loge pour adhérer. 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Pour me préciser, il était dans 118 North Dixie Highway, l'Entana. C'est pour le monde qui connaît les coiffes, il est presque entre l'Entana Road avec Dixie Highway. Presque dans le corner. Et puis, je cherche contact côté en logier. Loge là était en transition de Delray Beach à l'Entana. Pendant la transition, ça, les gens qui ont dirigé loge là, qui sont communément les vénérables, ils ont tout profité occasion transition hein, pour faire des choses personnelles parler. Tant qu'on qui ça. 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Il fait un rituel, l'abdomen dans loge là pendant environ 7 jours, parce que c'est une tête mort liée, il faut esprit à rentrer dans la tête là. 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
5: 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Parce qu'on a une certaine mouvance, une certaine circulation d'énergie qu'a fait au moment où on a adoré, où on a pleuré, etc. Et puis à travers énergie, ça, à travers cette, à travers fluide, ça, et puis, le monde touché, le monde guéri. 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
5: 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C'est peut-être ça dit à partir d'un rituel, d'un processus magique.
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5: Il se peut que nous disions des choses qui ne sont pas faites vénérables à bien. Ou qu'on est là, nous disons pour voir, qui n'est pas sorti, qui n'est pas fait bien, c'est agile, prêt pour agir. Et puis, le vénérable à gueule est fâché. 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
5: 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En fait, je me fais 3 jours là pour me taper à parler, dire. Sacrifier, mon pilou.
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3: 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Mais. Nous parlons peu à peu. Nous avons chronométré le nom. Puisque ou même vous êtes vénérable, il y a des gens qui ne sont pas croyants et nous voulons faire ouais, c'est purement vérité qu'a dit là. Il y a des rad vénérables. Tu es mettre maçon, tu es mettre. Nous sommes capables de monter à l'assemblée.
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5: 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Nous-mêmes, surtout les Haïtiens. C'est le rite écossais, ancien et accepté. Et les rites turc. Moi, je fais partie de tous les 2 rites. Moi, je suis arrivé dans l'écossais, dans le rite écossais ancien et accepté, qui arrivait au niveau de 33 degrés.
3: Ça veut dire grade de maçon, c'était.
5: Grand inspecteur 33e. Dernier niveau.
3: Dans dernier niveau. Bon, all right. N'a pas venu avec quelques grades là.
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3: 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Il a gagné des dollars. 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
5: Les trois premiers degrés de la franc-maçonnerie, qui est l'apprenti, le compagnonnage et la maîtrise. On a commencé par premier parce que ça.
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5: Ça, c'est le menton du. 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
3: nous montons en haut. D'accord. Bon, bien que vous ne pas connaître bien les mêmes. 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
5: 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Et me quitte là, me quitte là. Il est habillé, il est marié, il n'est pas derrière, comme ça. et puis il est entré dans l'auge. 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
5: C'est un monde qui n'a premier degré, un monde qui fait initié.
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5: 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Il est un bébé. Ah, et apprenti à, il doit être fidèle à la loge. Il doit respecter tout principe loge là.
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2: 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C'est le maître secret. 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Et c'est clé ça pour ouvrir les portes de l'invisible. 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
2: Ça, c'est un pentagramme. C'est la figure magique la plus utilisée dans le monde.
0: Oui.
2: Étoile à cinq branches. Étoile à cinq branches, c'est la figure qui peut utiliser dans le monde. Là, là où vous mettez étoile flamboyante, elle représente l'homme. C'est comme si. Et chaque point de ça, vous voulez dire un bagage. Et c'est. Il y a une qui est plus fragile qui gagne de la franc-maçonnerie. Parce qu'avec lui, il a utilisé au cours du deuxième degré, il a fait accident parce qu'il gagne là cinq esprits. Et parmi là-dedans, il y a trois qui très.
0: Cinq esprits.
2: 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Parce que dans chaque pointure là, on va lui mettre en baleine. 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
2: 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Okay, parce qu'il y a cool. 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Il y a cinq pointes. Et c'est là ça, les gens qui veulent faire mal avec elle, ils renversent. 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Et pour les gens qui font magie, ça relie. 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

0: Alors, l'homme dit qu'il a utilisé ça.
1: On n'a pas parlé, on n'a pas parlé.
0: Au gars de Templier. Le Teka, le Templier Kadosh. Le Templier Kadosh en Haïti, c'est pas...
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0: 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Et c'est un homme en tant que chrétien, je voulais attirer votre attention sur certaines choses. 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Les gens doivent peut-être acheter une fleur, mettez là. 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
0: Ça, on est capable. Servi avec sous plusieurs aspects. Ou qu'a servi avec au niveau. Ou qu'a servi avec au niveau des Templiers. Ou qu'a servi avec au niveau de 18e degré. Le 18e degré, on dit toujours, c'est le degré christique. Parce que il y a une bonne bagaille. La croix. Il y a appliqué les trois degrés, les trois vertus théologales qui sont la foi, l'espérance et la charité pour accomplir un bagage précis. Il y a servi avec ça tout, avec les trois, avec Jésus-Christ notre Père, Jésus-Christ notre prophète, Jésus-Christ notre roi. Qui encore? On l'autre bagaille. Si nous ne pouvons pas de détails sur lui, on va finir.
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0: 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L'homme dit manteau marital, c'est. Dans certaines loges, surtout en Haïti. Dans certaines loges, surtout en Haïti, ils ont initié au monde dans le premier degré. Et puis, après l'initiation premier degré, ils ont fait une autre initiation par rapport avec femme qui existait, femme mystique, l'aime dit femme mystique, yo, à savoir les guidois Ast, les guidois Isis, les guidois Dina, qui doit astater, etc. Et là où fait ça, il y a bien tenu, il y a bien tenu, c'est une cérémonie par eux, et là ça, il y a porté manteau ça. 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
0: 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Okay. Pour fille, pour esprit fille. Généralement.
1: Esprit fille, esprit femme,
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0: 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C'est au niveau 18e degré et c'est degré ça que. 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
0: 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Il rappelle calamité, amertume, quoi Jésus-Christ, parce qu'il a appris ou subi tout bagaille ça. 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
0: 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Puisque tu as l'air de dire qu'il y a deux rites dans la franc-maçonnerie, il y a un rite écossais et un rite Djok.
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0: 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Après, il y a l'autre bagaille. Pourtant, dans le rite écossais, c'est rouge. C'est ça qui fait différence. Il doit même degré, ça c'est troisième degré. 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
0: Pourquoi gagner un ensemble de cercles? Ici, c'est la représentation des quatre éléments. Pas gagner magie sans quatre éléments. Il y a quatre bagailles qui dominent le monde là. L'esprit de l'air qui est en haut, qui servit avec couleur jaune, l'esprit de l'eau, qui est couleur bleue, l'esprit de la terre, l'esprit de l'air, généralement, les sylphes, l'esprit de l'eau, les ondins, l'esprit de la terre, les gnomes, qui vert, et l'esprit du feu, qui c'est les salamandres, qui ici, dans le sud, qui est couleur rouge. 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
0: 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Et ici, au milieu, c'est le Shin, c'est l'esprit. Parce que c'est les quatre éléments, yo, alimentés ou bien yo, dirigés par l'esprit. C'est comme si air, eau, terre et feu, qui c'est quatre éléments, et puis le cinquième qui est l'esprit, qui mettait en mouvement.
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0: 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En rouge. En rouge sang. 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
1: 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C'est pas
0: 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Non, c'est pas lui. 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

0: Mathieu.
1: Je vous salue au nom de Jésus-Christ. Je vous prie de vous asseoir. Aujourd'hui, vraiment, je demande à la presse de faire de son mieux, que la connexion soit parfaite, que le son soit parfait, que tout soit parfait, parce que ça, c'est un message très important. On ne doit pas se donner le droit qu'il ne puisse pas passer. Et s'il est possible de faire les deux lives sur Facebook et sur YouTube, le faites. Sinon, vous devez placer tout ça sur Facebook après. Comme moi, avec la pluie, plusieurs ne sont pas venus. C'est un message qui doit vraiment être donné. Je serai très long dans mon message de ce soir et ce sera vraiment important de l'être. On m'a demandé de ne pas crier pendant 10 jours. Je vais faire l'effort. C'est pourquoi je vous prie de me donner votre attention. Mon message aujourd'hui, c'est sur le coronavirus. Amen. Parce que j'ai pas pu prêcher pendant 3 semaines. Et là, c'est ma première prédication à la Compassion. Je voulais parler d'autre chose et même quand je suis venu, j'ai tout fait pour ne pas en parler tellement il y a trop de choses que le Seigneur m'a révélées. Mais pendant qu'on chantait, Dieu m'a dit, ne scelle point la parole de la prophétie. Comme dans Apocalypse 22, verset 10, la Bible dit, il me dit, ne scelle point la parole de la prophétie de ce livre, car le temps est proche. Il y a des prophéties que tu dois garder pendant un temps et après les donner. Et il y a même un message que j'ai reçu sur le Congo, le futur du Congo. J'en parle seulement personne en personne, jamais en public. D'ici là, je le donnerai. Il pourra me créer des problèmes, des incompréhensions, mais je crois qu'il y a un temps, je devrais vous révéler ce que Dieu m'a dit sur le futur du Congo et sur comment le Congo peut sortir de tous ces problèmes que nous avons politiques et économiques. J'ai déjà partagé avec certaines des grandes autorités de ce pays, personnellement, mais pas en public. Mais aujourd'hui, je vais dire des choses importantes pour certaines personnes. Ça va sortir de l'ordinaire, mais vous devez connaître. Et s'il y a un endroit où on doit connaître les choses, c'est à l'Église. Amen. Un chrétien ne doit pas être ignorant comme les païens. Vous devez connaître les choses pour bien prier. Je vais parler de ces choses aujourd'hui, demain et dimanche. Et si tu ne comprends pas bien aujourd'hui, tu vas comprendre dimanche, vendredi, et tu vas mieux comprendre vendredi, dimanche, si les églises seront toujours ouvertes, on permettra toujours que nous puissions fonctionner comme ceci. Sinon, je vais faire un live que je vais mettre le vendredi ou le dimanche sur Internet. Pourquoi? Parce que aussi j'ai remarqué que les églises se taisent beaucoup sur le coronavirus et nous en parlons un peu, mais on n'entre pas en profondeur. Je ne sais pas si c'est la peur des hommes de Dieu, des prophètes, mais l'église ne doit jamais être hors sujet. On ne peut pas être un prédicateur hors sujet. Prêcher hors sujet, ce n'est pas prêcher. Lorsque Jésus est venu prêcher des choses qui touchaient les gens de son temps, qui touchaient la société, Moïse parlait aux gens de sa société. On ne peut pas être en train de parler de mariage, voyage, alors qu'il y a un vrai problème devant nous et tu tires en l'air, tu tires. Non, non, non. Amen. Donc, je ne vais pas tirer en l'air, je vais parler des choses qui sont. Et c'est pourquoi je voulais un interprète, je crois vendredi ou dimanche, je vais utiliser un interprète pour que tout le Congo puisse m'écouter. Alors, comme je l'ai dit, ce sera un long message. J'ai 14 chose à dire sur le coronavirus. Alors, voici la première chose dans 1 Corinthiens 12, 1 Chronique 12, verset 32. La Bible dit, dans 1 Chronique 12, verset 32, on parle des fils d'Issacar ayant l'intelligence des temps pour savoir ce que devait faire Israël, 200 chefs et tous leurs frères sous leurs ordres. En Israël, les tribus n'étaient pas que des noms. En Israël, il y avait plusieurs sortes de tribus et chaque tribu avait son rôle. Il y avait des tribus qui engendraient des rois, la tribu de Juda. Il y avait des tribus qui engendraient des serviteurs de Dieu, les Lévites. Il y avait des tribus qui engendraient des guerriers, les Benjamites. Et il y avait une tribu, elle engendrait des hommes intelligents. Des hommes qui avaient la capacité d'étudier le temps et de dire à Israël ce qu'il doit faire. Et l'Église doit avoir ce rôle, à ce rôle des fils d'Issacar, étudier le temps et dire à la nation ce qu'elle doit faire. Une Église qui n'étudie pas le temps et qui n'a pas l'intelligence du temps et qui ne peut pas dire à la nation ce qu'elle doit faire, ce n'est pas une Église, car nous sommes le sel de la terre, la lumière du monde. Pendant qu'il y a la panique générale, aujourd'hui, dans les supermarchés, il y avait des files comme en Europe. Hier, mes enfants, on leur a dit de ne plus aller à l'école. Comme en Europe. Mes enfants, ce matin, ne sont pas allés à l'école. Comme en Europe. Et il y a une panique générale. Et les gens ont des questions. Et qui doit répondre aux questions ? C'est l'Église, c'est nous qui détenons l'intelligence divine, la sagesse divine pour répondre aux questions. Lorsque le Pharaon ne pouvait pas répondre à ces questions et que les magiciens, les astrologues ne pouvaient le faire, il s'est tourné vers qui ? Celui qui avait l'Esprit de Dieu, Joseph. Et c'est Joseph qui a interprété la vision du Pharaon. C'est pourquoi, étant fils d'Issacar, aujourd'hui nous devons étudier notre temps, ce temps-ci, cette année 2020, ce qui arrive, cette épidémie, ce virus, car il y a eu plusieurs virus que nous avons connus, mais il n'y a pas eu un virus en ce temps. C'est vrai, il y a eu la peste et tout le reste, mais pour nous les hommes modernes, c'est vrai, on a parlé du sida, on a parlé d'Ebola, mais quelque chose qui touche tout le monde au même moment où les écoles ferment, où les églises ferment. On n'a jamais vu ça. Peut-être autant avant nous, mais en notre temps moderne, c'est une première. Et en si peu de temps, ce qui arrive en Europe, du coup, tombe en Afrique et les mêmes choses se passent chez vous. Ils ferment, vous fermez. Alors nous devons étudier cela.
0: Quand je suis abandonné, maltraité, découragé, humilié, j'écoute toujours.
1: Mon peuple est détruit parce qu'il lui manque la connaissance. Puisque tu as rejeté la connaissance, je te rejeterai. Et tu seras dépouillé de mon sacerdoce, puisque tu as oublié la loi de ton Dieu. J'oublierai aussi tes enfants. L'ignorance de Dieu tue. Et ça tue au plus haut degré. Mais l'ignorance aussi des vraies informations tue aussi. Vous savez, l'homme a toujours tendance à banaliser les choses, à ne pas aller dans les profondeurs. Mais vous devez chercher à connaître, pas écouter des blagues sur le coronavirus. Aujourd'hui, il y a même des chansons qui sortent dessus. Les gens rient, les gens blaguent et tout. Mais les gens, même certains en parlent, mais ils ne savent pas c'est quoi. C'est vrai, je ne suis pas médecin. Mais ma petite connaissance me permet de nous dire ceci. Le coronavirus a toujours existé. Vous savez ça? Il y a plusieurs sortes de coronavirus. Et ils ont toujours existé. C'est pourquoi même sur certains produits, on voit des produits contre le coronavirus. Il ne s'agit pas de ce coronavirus-ci, car il y en a toujours eu avant. Et certains animaux portent le coronavirus depuis toujours. Mais ce n'est pas un coronavirus qui infecte l'homme et ce n'est pas aussi dangereux. C'est pourquoi celui-ci, il s'appelle COVID-19, Parce que c'est un coronavirus précis. Et ce coronavirus, on l'a étudié, il a en lui deux souches. Le souche du coronavirus et du STRAS. Et les scientifiques qui approfondissent cette question sont en train de conclure que c'est un virus fabriqué par l'homme, fabriqué par des scientifiques. Car si vous ne savez pas, mes frères, vous devez le savoir, les dernières guerres mondiales, la dernière guerre mondiale va utiliser des armes chimiques, va utiliser des maladies comme armes. Nous sommes des hommes de temps de la fin. On ne peut pas vous prêcher comme si on était en 1900, 1800, 1700. Aujourd'hui, un homme est capable de fabriquer une maladie. Aujourd'hui, un homme est capable de fabriquer un virus. Et là où l'épidémie a commencé, cette ville-là, c'est une ville dans laquelle il y a des laboratoires qui fabriquent des virus, des armes. Et j'en dois en parler, parce que si tout le monde se tait, nous allons chasser des démons. Sachez, mes frères, que certaines épidémies dans ce monde sont des épidémies créées. Ce sont des tests, des armes, où on teste sur l'homme une arme qu'on va utiliser un jour. Et les Occidentaux, des fois, testent leurs armes en Afrique. Je ne veux pas entrer dans trop de politique, mais vous devez le savoir, mes frères. Et ce virus-ci n'est pas un virus naturel, c'est un virus qui a été créé par l'homme depuis, je crois, 2003. Il a toujours existé. Ils vous vaccineront quand ils voudront. Le temps que les gens soient suffisamment paniqués, et puis ils vont vacciner, et les gens vont acheter le vaccin, et il y aura beaucoup d'argent, parce que les vaccins, c'est une affaire. C'est un business. Chers Africains, vous devez savoir que la vaccination est un business. Même Ebola est un business. Il y a des gens qui sont devenus riches par Ebola. Il y a des gens qui ne veulent pas que les guerres s'arrêtent en Afrique parce que même la guerre est un business. Alors l'homme normal dit guerre. Mais les autres hommes très en haut là-bas disent business. L'homme naturel dit épidémie. Les industries pharmaceutiques disent business. Alors, mes frères et sœurs, pour ceux qui sont démons coronavirus, ce n'est pas un démon, mes frères. C'est une invention humaine, des scientifiques cupides, des scientifiques qui sont au service du mal. Car sachez que pendant la guerre mondiale, Hitler a utilisé des scientifiques. Quand on dit qu'on prenait les juifs et qu'on les mettait dans les chambres à gaz et on les tuait, qui ont fait les chambres à gaz? C'était des hommes intelligents qui ont aidé un dictateur a tué des hommes, a exterminé les hommes. Pour le vaccin, un jour, je vous parlerai même des vaccins. Un jour, si Dieu me permet, je vous parlerai de la vraie vérité qui est le vaccin, peut-être même ce soir. Parce qu'étant un homme de Dieu, je dois parler aussi de mes convictions. Mais ce n'est pas que je vous oblige. Je les partage. Celui qui est convaincu, il prend. Celui qui n'est pas convaincu, pas de problème parce que ce ne sont pas des versets bibliques. Amen. Mais à un certain niveau à l'église, nous devons élever le niveau du débat. Amen. Que venir si maman, kati kati tumbi tumbi. Faites très attention. Les hommes qui détruisent le monde, ils aiment une telle église, une église sans cerveau. Ils aiment les églises sans cerveau. Les pasteurs sans cerveau sont adorés par les manipulateurs. Parce que sachez qu'il y a des hommes très au sommet, au-delà même de nos présidents. Je ne parle même pas de nos présidents. Parce qu'au-delà des présidents et tout, il y a des grandes familles puissantes qui dirigent ce monde-ci, qui édictent des lois, qui changent des présidents, qui établissent des présidents, qui changent des lois. Et nous devons avoir la connaissance. Avant de prier pour une chose, tu dois connaître la chose. Amen. Hein? Avant de commencer à dire démon, tu dois dire, est-ce que vraiment c'est un démon? Ainsi, mes frères et sœurs, c'est un virus. Et il y a beaucoup de théories à ce sujet. Certains disent que c'est un virus qui, par mégarde, s'est échappé d'un laboratoire, que c'est un virus qui a été utilisé afin de se faire de l'argent.
0: Mais ce que
1: vous devez savoir, c'est fabriqué par l'homme. C'est un poison fabriqué par l'homme. Ça, on ne vous dira pas. Alors, cela engendre une panique générale. Vous devez savoir que derrière le coronavirus, il y a maintenant une peur comme pas possible. Même les chrétiens ont peur. Mais la Bible nous dit ceci. Dans le psaume 91, verset 1 jusqu'au verset 8. Le psaume 91. Verset 1 jusqu'au verset 8. Celui qui demeure sous l'abri du Très-Haut repose à l'ombre du Tout-Puissant. Je dis à l'Éternel, mon refuge et ma forteresse, mon Dieu en qui je me confie, car c'est lui qui te délivre du filet de l'oiseleur, de la peste et de ses ravages. Il te couvrira de ses plumes. Et tu trouveras un refuge sous ses ailes. Sa fidélité est un bouclier et une cuirasse. Tu ne craindras ni les terreurs de la nuit, ni la flèche qui vole de jour, ni la peste qui marche dans les ténèbres, ni la contagion qui frappe en plein midi, que 1000 tombent à ton côté et 10 000 à ta droite. Tu ne seras point atteint. De tes yeux seulement, tu regarderas et tu verras la rétribution des méchants. La foi, la foi, la foi, pas la peur. La foi, pas la panique. La foi, pas la peur. Le chrétien n'a pas peur de la mort. S'il meurt, il va au ciel. S'il vit, il prêche l'évangile. S'il meurt, il va dans les paradis. S'il vit, il adore Jésus. S'il meurt, il va dans la nouvelle Jérusalem céleste. S'il meurt, il va au paradis. Et s'il vit, il prêche l'évangile. Que je vive, que je meure, c'est bon. Que je vive, que je meure, c'est bon. Je vis, je vous prêche. Je meurs, je vois Jésus. Je vis, j'enseigne. Je meurs, je rentre auprès de papa. Tout est bon. Amen. Ce ne serait pas normal que pendant que le païen a peur, le chrétien a peur. Dieu nous promet sa protection dans les épidémies. Dieu nous promet sa protection dans les pandémies. Une pandémie, c'est lorsque une épidémie quitte un continent et va vers un autre. Et là, nous ne sommes plus dans une épidémie, nous sommes dans une pandémie. Mais malgré la pandémie, Dieu te dit qu'il va te protéger, il va te garder, il va te sécuriser. Ne tombe pas dans la panique, ne tombe pas dans la peur de la mort. Dieu te protège. Amen. Mais est-ce que pour autant, parce que Dieu nous protège, parce que Dieu nous garde, que nous n'allons pas respecter les mesures sécuritaires? Est-ce que parce que Dieu nous garde, parce que Dieu nous protège, que nous allons continuer à nous saluer et mettre les mains sur nos bouches? Est-ce que parce que Dieu nous protège, que quelqu'un va tousser à côté de moi et je vais lui dire tousse encore? Est-ce que parce que Dieu nous protège, que quelqu'un sera enrhumé à côté de moi et plein de fièvre, que je veux lui dire ça ne fait rien? Non. L'équilibre. Je n'ai pas peur de la mort. Je n'ai pas peur de la maladie, mais je ne dois pas tenter Dieu. La Bible dit que vous boirez des breuvages mortels et vous ne mourrez point. Mais est-ce que pour autant tu vas prendre le poison? Si par mégarde on t'empoisonne, Dieu te protège. Mais si tu sais que le plat est empoisonné, tu ne le prends pas. C'est pourquoi nous devons, malgré que nous sommes des chrétiens, respecter les mesures sécuritaires. On ne se salue plus avec les mains. Amen. On vous impose les mains de loin. Parce qu'un pasteur peut être vecteur de beaucoup de microbes. Hein. Je te touche, tu transpires et puis j'impose à 20 personnes. Je prendrai donc sur ta tête ta transpiration que je vais communiquer à 20 personnes. Alléluia. Ainsi, nous devons, malgré que nous sommes des chrétiens et que nous n'avons pas peur, nous ne devons pas tenter Dieu. Amen. Hein. Nous devons. Alors, nous ne devons pas nous moquer de ces églises, nous entendons en Europe, elles ont fermé. Ah, le pasteur n'a pas la foi. Le pasteur n'a pas la foi. Le pasteur n'a pas la foi. En Europe, il y a des gens qui ont été contaminés à l'église. Il y a des prédicateurs qui ont été contaminés. Il y a des familles de pasteurs qui étaient contaminées. Ce n'est pas parce que tu es chrétien que tu es fou. Amen, hein? Ce n'est pas parce que tu es chrétien que tu sais qu'à l'école, il y a des enfants malades. Toi aussi, tu envoies tes enfants. Ce n'est pas parce que tu es chrétien que tu es médecin que tu ne vas pas porter le cache-nez. Ce n'est pas parce que tu es chrétien que tu ne vas pas laver les mains. Ce n'est pas parce que tu es chrétien que tu ne vas pas veiller sur ta santé. Sinon, il ne faut pas manger. Dieu va te nourrir. Il ne faut pas te laver. Dieu va te laver. Amen. Hein? Alors, mes frères, ne tombons pas dans la folie. Ayons la foi. Amen. Hein? Même Jésus, quand on voulait le tuer avant le temps, il fuyait. Jésus fuyait la mort quand ce n'était pas le temps de mourir. Il n'a pas dit « Je suis le crucifié, tuez-moi ». Non, quand il était bébé, il a fui la mort. On l'a amené en Égypte. Chaque fois qu'on voulait le tuer avant le temps de Dieu, Jésus évitait, il fuyait. Mais quand le temps est venu, il a accepté la mort. Et la Bible dit ceci, « Soyez simples comme des colombes, prudent comme le serpent. » Donc, si demain on nous dit qu'il faut respecter un maître, tu respectes un maître. Amen. Hein? Si demain on dit, eh bien, maintenant il y a des millions de personnes, même au Congo, les églises ferment, on ferme. Fermer l'église, ce n'est pas fermer la foi. Fermer un bâtiment, ce n'est pas fermer l'église, parce que l'église n'est pas un bâtiment. Je vais venir là. Amen. Hein? Parce qu'il y a des gens qui, au nom de la foi, ils vont aller tenter Dieu et Dieu va leur prouver ce verset de Matthieu 4, verset 5 à 7. La Bible dit dans Matthieu 4, verset 5 à 7, le diable transporta Jésus dans la ville sainte, le plaça sur le haut du temple et lui dit, si tu es le Fils de Dieu, jette-toi en bas, mets-toi en danger. Si tu es le Fils de Dieu, jette-toi en bas. Mets-toi en danger, Dieu te protège, car il est écrit, il donnera des ordres à ses anges, à ton sujet, et ils te porteront sur les mains. Il lui présente une promesse de protection. Maintenant, il dit, mets-toi en danger, parce que Dieu a dit qu'il va te protéger quand tu seras en danger. De peur que ton pied ne heurte contre une pierre, Jésus lui a dit quoi? Tu as raison, je vais te prouver que je suis fils de Dieu. Je vais me jeter et les anges vont venir. Il a fait ça. Il a dit quoi? Tu ne tenteras pas le Seigneur, ton Dieu. C'est-à-dire quoi? Tu n'obligeras pas Dieu à agir. On n'oblige pas Dieu à agir même s'il a promis. Dieu, tu as dit que 1000 tombent à ma droite, 1000 à ma gauche. Tu vois 50 personnes en train de tousser là-bas, à être déternuées. Tu viens là-bas. Robo-bo-bo-bo. Aux COVID-40. Amen. Parce que même j'ai écrit sur Internet, vous savez, la conférence qui était prévue à Montréal a été annulée. Ils m'ont appelé, ils m'ont dit que c'est annulé parce que la loi là-bas a interdit pour la sécurité du peuple. Et les gens disent, oh, vous êtes, si vous étiez des hommes de Dieu, il fallait que vous puissiez, il fallait quand même tenir cette action-là, même si tu la tiens. mais les gens ne vont pas venir. Et même s'ils viennent, et alors tu vas mettre en danger la vie des gens pour prouver que toi tu as la foi. Prends tes propres enfants, fais-leur ça. Moi, je ne suis pas un fou, je suis un homme de foi. Il y a une différence entre folie et foi. Amen. Hein? Alors mes frères et sœurs, Jésus ne s'est pas jeté parce que Dieu a dit qu'il allait le protéger. Mais si on le poussait, Dieu allait le protéger. Mais là, on ne l'a pas poussé. C'est-à-dire tu te retrouves dans un endroit et tu as mis toutes les mesures, mais tu touches sur un poignet. Et il y avait quelqu'un qui a laissé là le Covid. Toi, tu touches, tu ne savais pas. Et puis tu mets là, Dieu te garde. Mais si Dieu te dit, attention, le poignet est sale, prends vraiment l'alcool, lave. N'aimez pas le sang de Jésus, lave. Le sang de Jésus agit quand tu ne sais pas. Mais quand tu sais, utilise l'intelligence et la connaissance. Vous entendez cet équilibre, hein? Alléluia. Sinon, tu vas aller au ciel avant. Amen. Je suis allé dans un hôpital, je trouvais un frère de l'église, il avait un cache-nez. Je vais dire, frère, tu manques la foi. Non, il a la foi, il a la foi. Mais est-ce que parce que tu as la foi, tu n'as pas porté des chaussures? Pourquoi vous portez les chaussures? Pas seulement parce que c'est beau, pour ne pas marcher sur le feu, ne pas marcher sur la saleté, ne pas marcher sur des épines, ne pas marcher sur des pierres qui font mal. Mais comme tu es chrétien, marche pieds nus, parce que Dieu va te protéger, tu ne vas pas te blesser. Tu as le zèle de l'évangile. Tu as les chaussures, le zèle de l'évangile. Amen. Hein? Donc, vous ne devez pas tomber dans une fausse foi qui est en soi tenter Dieu. Amen. Alors, voici encore une autre chose. Luc 21, versets 9 à 11. La Bible dit ceci. Quand vous entendrez parler de guerre et de soulèvement, ne soyez pas effrayés, car il faut que ces choses arrivent premièrement. Mais ce ne sera pas encore la fin. Alors il leur dit, une nation s'élèvera contre une nation et un royaume contre un royaume. Il y aura de grands tremblements de terre en divers lieux, des pestes et des famines. Il y aura des phénomènes terribles et des grands signes dans le ciel. Là, ce sont les signes de temps de la fin, les signes qui vont précéder la fin de ce monde. C'est étonnant. Celui qui a créé ce monde dit qu'il y aura la fin du monde. Mais les gens qui n'ont pas créé le monde disent qu'il n'y aura pas la fin du monde. Kolo mokili, alibi ke mokile kosila, yom to salangote o ekosila. Le créateur de ce monde dit que ce monde prendra fin. Et parmi les signes des temps de la fin, il y a les soulèvements. Il y en a déjà. Il y a des soulèvements des nations contre d'autres, des royaumes contre d'autres, des tremblements de terre qui deviennent de plus en plus violents, des pestes et le coronavirus COVID-19 est un signe de peste. C'est une peste. C'est le terme que la Bible donne aux épidémies. Et c'est là que tu peux mettre le coronavirus dans la peste, dans Matthieu. Dans Luc 21, versets 9 à 11, les pestes. Le coronavirus est un des signes des temps de la fin. Mes frères, si vous faites l'étude de notre temps, vous allez voir devant nous comment tous les signes des temps de la fin progressivement sont en train de se réaliser et de s'accomplir devant nous. Et ces pestes, il y aura des pestes qui proviendront de la nature, qui proviendront des animaux, qui proviendront des hommes, mais il y aura des pestes fabriquées par l'homme lui-même comme des armes chimiques et bactériologiques. Comme je vous l'ai dit, l'homme à la fin des temps va inventer des maladies. L'homme à la fin des temps va inventer des virus pour tuer l'autre homme. Une nation créera des virus pour tuer une autre. Les scientifiques créeront des maladies
2: afin de tuer des hommes, pour que les hommes reviennent auprès d'eux, pour qu'ils puissent les soigner. Et ça fait que le business est en train d'évoluer et d'évoluer. Vous devez le savoir. La Bible nous dit que parmi les signes des temps de la fin, c'est la cupidité. La cupidité est l'un des grands signes des temps de la fin. Et la cupidité est capable d'amener un homme à faire une maladie pour devenir riche. Vous devez le savoir. Des fois, en Afrique, nous réagissons par rapport aux choses, mais pas par rapport à ce qui est derrière. Regardez même dans notre pays. C'est dans notre nation que nous avons le plus grand contingent de la MONUSCO, mais la guerre ne prend pas fin. Comment ? Comment ? Ils ne peuvent pas arrêter cette guerre, parce que s'ils arrêtent la guerre, leurs fils vont travailler où ? Parce que la MONUSCO leur donne du travail. Venir auprès de vous, arrêter une guerre, c'est travailler. Donc si la guerre prend fin, le travail prend fin. Maintenant là-bas, il n'y a plus de travail. Et ils vous laissent vous entretuer devant eux, ils viennent seulement regarder observateurs. Mais ils sont payés, bien payés, des observateurs de la mort, bien payés, bien nourris. Si tu parles comme ça, il faut parler quoi? Il faut parler quoi? Moi, des fois, je dis, il faut parler quoi? Il faut parler la vérité. Amen. Mes frères et sœurs, soyons plus intelligents que priés. Amen. Hein? Et ça, c'est un signe des temps de la fin. Jésus revient bientôt. Jésus revient bientôt. Et je suis très heureux, car même les païens commencent à parler de la fin du monde. Même les athées commencent à dire fin du monde. Alléluia. Même si vous refusez l'eschatologie biblique, vous parlerez l'eschatologie biblique. Même si vous refusez l'eschatologie biblique, les signes vont vous faire parler l'eschatologie biblique. Les politiciens, les athées, les sorciers, ils disent fin du monde. Mes frères et sœurs, Dieu utilise toutes choses pour prêcher. Car la Bible nous dit de prêcher dans tout temps, favorable ou pas. Et ce virus, pour nous, c'est l'occasion de prêcher. Oui ? Un prédicateur ne rate aucune occasion pour prêcher. Voici ma prédication. L'argent, c'est rien. Tu peux avoir tout l'argent que tu veux. Si on te dit reste chez toi, tu vas dépenser où? Maintenant, tu vas acheter, il n'y a rien à acheter. Tout est acheté. Achète encore. Vous qui aimez le mariage plus que tout, maintenant ta fiancée, elle habite loin. Et plus de bisous. Même les impudiques ces derniers temps, ils ont diminué l'impudicité. Pas moyen d'aller visiter la deuxième femme. Tout le monde à la maison, en quarantaine, sanctifié de force. Toutes choses concourent au bien de ceux qui aiment Dieu. Ceux qui n'aiment pas rester à la maison pour prier, vous restez maintenant à la maison pour prier. Ceux qui n'aiment pas rester à la maison pour méditer, vous allez rester à la maison pour méditer. Ceux qui n'aiment pas rester à la maison avec les enfants, vous allez rester à la maison pour parler avec les enfants. Ceux qui n'aiment pas rester à la maison avec leurs femmes, vous allez les voir de matin, midi, soir. Toutes choses concourent au bien de ceux qui aiment Dieu. Dieu récupère toute situation. Dieu est calme. Lorsqu'il y avait le déluge, Dieu était assis sur son trône. Et je vous dis, Dieu est très calme. Nous, on n'est pas paniqué. Dieu est calme. Il est en train d'accomplir son plan. Donne-moi un amen. Dieu n'est pas paniqué. Dieu est en train de faire des choses. Ta vie de prière va augmenter bientôt. Tu vas augmenter. Tu vas augmenter la vie de prière. J'avais dit de ne pas crier. Alléluia. Je me calme, je me calme. Amen. En soi, mes frères et sœurs, il fut un temps, beaucoup de gens, quand ils lisaient la Bible, c'était qu'un livre. Mais aujourd'hui, nous avons du respect pour la Bible. Et je vais vous parler des choses mercredi, vendredi, dimanche. Non, la Bible est terrible, mes frères. La Bible est le plus grand livre du monde. Tous les autres livres religieux ne peuvent arriver à la cheville de la Bible. Il n'y a pas un livre qui est plus complet et prophétique que la Bible. Il n'y en a pas. Il n'y en a pas. Le Saint-Esprit est l'esprit de prophétie. Aussi maintenant, vous devez savoir ceci. Nos églises, au travers de cette pandémie, ont révélé une grande faiblesse. Les églises modernes. Nos églises sont tombées dans un piège d'être des églises temples, des méga-churches, des églises stades où tout le monde va à un endroit, 10 000 personnes. On dit Amen, chacun rentre chez lui à la maison. Notre fonctionnement, cher homme de Dieu, écoutez-moi, notre manière de fonctionner vient de se révéler fragile au travers de cette épreuve. Et Dieu nous prévient que nous devons changer la manière de travailler. Mais sachez que ce qui vient d'arriver est un test pour quelque chose de pire. Alors ce test doit nous réveiller, cher pasteur, cher homme de Dieu. Si pendant une année on fermait les églises, les fidèles iront où? Ils vont rester à la maison? Et certains risquent d'abandonner Dieu. Mais est-ce que l'église primitive fonctionnait ainsi? Car l'église primitive fonctionnait en une période également de restriction. Oui, car ils n'avaient pas une grande liberté. Ils étaient persécutés. Et voici le secret. Car tout est dans la parole. L'église qui sera enlevée ne sera pas une église bâtiment. Ah, ça c'est un secret que Dieu vient de me révéler. Les églises bâtiments auront un sérieux problème au temps de la fin. Les grandes églises où tout le monde va, et on sait que là-bas, tout le monde va là, auront un problème au temps de la fin. Et ça tombe bien, nous sommes une grande église, les gens ne vont pas dire il est jaloux des autres. Je vais lire un verset puis je vais vous expliquer. Acte 2, 46 à 47 nous parle du fonctionnement de l'église primitive. Écoutez. Acte 2, 46 à 47. Ils étaient chaque jour, tous ensemble, assidus au temple. Ils rompaient le pain dans les maisons, temple, maison. Et prenaient leur nourriture avec joie et simplicité de cœur, louant Dieu et trouvant grâce auprès de tout le peuple. Et le Seigneur ajoutait chaque jour à l'église ceux qui étaient sauvés. L'église primitive était une église, temple et maison, mais tout d'abord une église de maison. Si aujourd'hui on dit église compassion, vous n'allez plus vous rassembler, on aura un sérieux problème. Parce que je ne vais pas vous dire aller dans les extensions, parce que même les extensions seront fermées. Comment allons-nous communier fraternellement? Parce que nous n'avons pas des églises de maison.

0: vise. Et c'était comme un corps. Le jour où ils ont eu la liberté, quand ils sont sortis, ils étaient des millions. Mais si nous n'avons pas des églises de maison, et que demain, aujourd'hui, c'est une épidémie, ou pour notre santé, on dit fermez les églises, c'est pour notre bien, pour qu'on ne se contamine pas. Mais demain, ce ne sera pas pour une épidémie. Ce sera contre clairement le christianisme, comme dans les pays musulmans. On dit plus d'églises chrétiennes dans ce pays. Vous fermez, sinon on vous tue. Les églises qui auront organisé, des églises de maison, de groupes de 10, de groupes de 12 vont survivre. Mais celles qui sont que église temple, ces chrétiens-là, n'ayant pas de communion fraternelle, parce que la force de la vie chrétienne, c'est la communion, vont se fragiliser. Cher homme de Dieu, nous devons, c'est vrai, travailler à avoir des grands temples, parce que les grands temples nous permettent d'attirer plusieurs personnes et de leur parler en un coup, parce que tu ne peux pas aller prêcher dans toutes les églises de maison quand tous viennent. Alors, qu'est-ce qui se passait? Les gens doivent, mettons, le lundi, se retrouvent dans les églises de maison à 10, partagent la parole du dimanche ou mardi, et puis dimanche, vous écoutez la parole, tous viennent, et puis on va partager ça dans les cellules, on revient. Ainsi, s'il y a un problème comme celui-ci, on va disparaître sur le plan géographique, mais nous continuons à exister dans les maisons. Amen. Hein? Parce que là, mes frères, si on dit pendant 6 mois, pas question, et que cette pandémie continue, il y a des morts et des morts et des morts et des morts, il y a des gens qui ne prient qu'ici. Ils lisent la Bible qu'ici. Ils ne chantent qu'ici. C'est ici qu'ils confessent le péché. Ces personnes, fini. Vous allez mourir et aller en enfer parce que vous avez une chrétienne, vie chrétienne qui dépend du temple. Et je vous assure, en Europe, toutes ces personnes qui dépendaient des cultes physiques sont en train de perdre la foi. Parce qu'un vrai chrétien ne dépend de rien que de Jésus-Christ. Et c'est là encore que j'aimerais parler. Dans Ézéchiel 37, verset 10, la Bible dit « Je prophétisais selon l'ordre qui m'avait été donné et l'Esprit entra en eux et ils reprirent vie. » Et ils se tairent sur leurs pieds, c'était une armée nombreuse, très nombreuse. Lorsque Ézéchiel a prophétisé sur les ossements desséchés, et que les ossements sont devenus une armée, chaque militaire était sur ses propres pieds, pas sur les pieds de l'autre. Et c'est ça la vie chrétienne. Malgré que nous sommes une armée, mais chaque militaire est sur ses pieds. C'est-à-dire quoi? Tu ne dois pas avoir une vie chrétienne qui dépend de la communion fraternelle. Tu ne dois pas avoir une vie chrétienne qui dépend du pasteur. Tu ne dois pas avoir ces gens-là qui viennent. Quand il vient là, ah, la voiture du pasteur n'est pas là, il rentre à la maison. Quand il vient, ah, le pasteur a voyagé, il reste à
1: tout
0: la maison.
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0: Il y a un groupe de 500 personnes dans cette église.
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0: Qui viennent pas. Et quand je reviens, ces personnes viennent. Alors maintenant, que dans certaines églises en Europe, le pasteur est parmi vous, mais il n'y a pas culte. Ces personnes font comment? Toi qui, quand tu viens à l'église, tu regardes ma chaise et quand tu me vois assis là, tu dis « Alléluia, il est là ». Vous voyez, quand on vous prêchait et on vous disait « Dépendez de Jésus, pas du pasteur, pas de ton frère », aujourd'hui, tu pries où? À l'église? Fais attention. En Europe maintenant, tous les gens qui priaient à l'église, maintenant ne prient plus. Ils vont passer maintenant leur journée sur Internet. Parce que certains, c'est Internet. Et comme il y a culte, ils viennent à l'église, ils prient quand même. Maintenant, il n'y a pas culte. Ce sera Internet, Alpha, Omega, 1 mois d'Internet, 2 mois, 20 mois, 40. Quand on ouvre les églises après 6 mois, Toluko, Tokutona, Persingao. Allez chercher Dieu pour vous-même. Établissez une vie chrétienne personnelle où tu te réveilles toi-même pour prier. Toi-même, tu ouvres la Bible, tu la lis. Toi-même, tu travailles ta vie chrétienne pas par rapport au culte, pas par rapport au temple, pas par rapport au pasteur, toi et Jésus sur tes propres.

propre pied. Amen. Quittez la dépendance spirituelle, vous allez mourir. Je répète, quittez la dépendance spirituelle, vous allez mourir. Dépendez de Jésus. Dépendez du Saint-Esprit. Dépendez de Jésus. Dépendez du Saint-Esprit. Je répète, hein, dépendez. Vous qui avez là, oh, un frère qui prie avec vous, un frère qui vous aide, un frère ceci, dépendez de Jésus. Je vous ai toujours enseigné de ne pas dépendre des prophètes pour écouter Dieu maintenant. Les gens là en Europe qui allaient tout le temps, prophète, regardez-moi, Dieu a dit quoi? Dieu a dit quoi? Lui, il a maintenant le corona. Comment il va te prophétiser? Lui, on lui a dit de fermer l'église. Comment il va te révéler des choses? Mais le Saint-Esprit n'attrape jamais le rhume. Le Saint-Esprit n'attrape jamais la fièvre. Le Saint-Esprit n'attrape jamais la toux. Alléluia! Nous devons revenir à l'évangile pur. C'est celui qui marche, c'est celui qui marche. Je vous dis, c'est celui qui marche. Et cette situation l'a prouvé. Les chrétiens qui dépendent de rien, ils sont calmes, hein? Ils sont calmes, qu'on ferme, qu'on ouvre. Lui, le chrétien, lui, il prie, lui, il craint Dieu. Sa crainte de Dieu ne vient pas d'un séminaire, d'une convention, d'une retraite. Lui, il aime Jésus. Il aime Jésus. C'est un chrétien pour lui-même. Mais si ta vie chrétienne, là, c'est pour la compassion, ha! Bientôt, on risque de dire, même au Congo, car si l'Afrique commence à fermer les frontières comme l'Europe, les écoles maintenant ont fermé. Et si on ferme les écoles, on va fermer aussi quoi? À l'église aussi, on se rassemble comme à l'école. Hein? Et ne pensez pas que moi je vais résister. Hein? Parce que pour moi, l'église, ce n'est pas les murs. Hein? L'église, c'est l'ensemble des chrétiens nés de nouveau dans le monde entier. Hein? Je ne vous ai jamais prêché un temple, hein? Je vous ai prêché Jésus. Ah oui! Vraiment, je vous dis, tout concourt au bien de ceux qui aiment Dieu. Tout est bon pour moi, tout est bon. C'est pourquoi aussi les pasteurs, il faut avoir des économies. Si tu sers Dieu pour les Mabonza maintenant. Ou tu prends les dettes, je vais payer dimanche. Tu payes tes dettes dimanche. Maintenant, dimanche, on ferme l'église. Hein? Oui, dimanche. Et heureusement si qu'on a acheté la parcelle. Hein? Maintenant, si on était locataire. Quand je vous enseignais sur l'économie, quand je vous enseignais sur l'investissement, qui est culte ou pas, moi j'ai des business. Je ne viens pas prêcher pour l'argent, je viens prêcher, j'ai le fardeau, c'est tout. Mais pas pour vivre, non. Boigne. Maintenant les pasteurs qui n'avaient pas des économies vont déranger ceux qui ont des économies. Ne me dérangez pas.

0: Alléluia. On nous disait toujours depuis longtemps, il faut consommer bio, il faut avoir des carottes derrière la maison. On n'écoutait pas. On nous disait de mettre les ndunda. Ngandunda, ngandunda. Je vous avais enseigné ça il y a un jour, non? D'élever des poules. Vous ne voulez pas élever des poules. Vous, les supermarchés, tout est vidé. Tout. Rentrer à l'agriculture. Mes frères, ce qui vient d'arriver, c'est un test. Il y aura quelque chose de pire qui viendra dans ce monde. Les hommes intelligents, après coronavirus, vont changer leur manière de vivre. Et cher Congo, comment un pays aussi riche, nous pouvons dépendre des supermarchés indiens? Permettez-moi de dire indiens. Comment un pays aussi riche, nous pouvons dépendre des Chinois? Avec toutes ces terres arables que nous avons. Parce que le Belge nous a enseigné que travailler, c'est aller au bureau. Élever des cochons, élever des vaches, planter des tomates, planter le pondou, planter les bitekoutekou, planter des carottes, planter, cultiver la terre. Aujourd'hui, les gens qui ont des plantations vont devenir riches, vrai ou faux? Car lorsque les supermarchés vont fermer, se vider, les gens iront acheter la nourriture où? Et il peut faire grimper les prix, hein, parce qu'il a le monopole. Mais toi, t'es croué. N'a cultivateur, Jacob, Isaac, il était qui? Il séma, il récolta. Sémer là, ce n'est pas donner l'offrande, c'est planter. Nos pères dans la foi étaient des éleveurs et des cultivateurs. Quand nous parlons de la richesse d'Abraham, de Job, c'était quoi? L'élevage. Vous voyez que la Bible a toujours raison. Alors si après ceci, nous chantons Corona, non. Moi, je vois ceci, un cours que Dieu donne au monde entier. Car même dans la méchanceté des hommes, Dieu utilise toujours tout pour enseigner. Changez votre comportement et votre attitude. Car le Congolais qui vit au jour les jours, si le supermarché ferme et on dit confinement, tout le monde à la maison, combien d'entre vous avez la provision? Et même si tu as la provision, tu auras pour combien de mois? Après 2 mois, 3 mois, tu sais. Après. Mais ceux qui ont des élevages, qui ont des poules qui donnent des œufs, tu peux faire les œufs bouillis, les œufs grillés, même les œufs crus. Ceux qui ont des mangues, des manguiers et des avocatiers. Mais chez vous, tout est pavé. Pourquoi? Les films nigériens. Des maisons où tout est pavé. Tout est pavé. Il n'y a pas de verdure, rien, même pas un arbre. Pourquoi? On a vu ça dans les films nigériens. Vous voyez ça? Des gens qui coupent leurs arbres, qui coupent des avocatiers. Pour mettre quoi? Le béton. Alléluia. Voici mes frères et sœurs. Chacun doit être sur ses pieds. Travailler à avoir une vie de prière personnelle. Travailler à avoir une vie de méditation personnelle. Une vie de sanctification personnelle. Parce que si on fait un confinement de 3 mois, qui va te suspendre quand tu vas pécher? Personne. Qui viendra t'accuser à l'église? Personne. Qui va dire que maintenant tu as abandonné Dieu? Personne. Personne. Qui sera ton président des départements? Personne. Qui sera derrière toi? Personne. Si vous êtes des chrétiens d'église, des chrétiens d'apparence, votre mort est certaine. Repentez-vous et donnez-vous vraiment à Jésus-Christ. Une autre chose. 1 Thessaloniciens 5, verset 2 à 3. La Bible dit ceci. Car vous savez bien vous-même que le jour du Seigneur viendra comme un voleur dans la nuit, il s'agit de l'enlèvement, quand les hommes diront paix et sûreté, alors une ruine soudaine les surprendra, comme les douleurs de l'enfantement surprennent la femme enceinte, et ils n'échapperont point. Qu'est-ce que ceci veut dire? Qu'après l'enlèvement, les hommes sur la terre vont crier paix et sûreté. Pourquoi? Il y aura des guerres, des épidémies, des bruits de guerre, des déchirements sur la terre, et le monde sera à la recherche d'un homme qui va donner la paix. Le monde entier va soupirer après la paix. Qui va arrêter ces guerres? Qui va arrêter cette insécurité? Qui va arrêter ces épidémies? Qui va nous mettre dans la paix? Le monde cherchera tellement la paix que l'Antichrist viendra et il va dire, moi je vais vous donner la paix. Et l'Antichrist va donner la paix pendant un temps. Et quand il va donner la paix, le monde va l'adorer. Mais quand ils vont l'adorer, il va révéler sa véritable face. Et le monde va se rendre compte qu'ils ont adoré le diable. Et certains voudront se retirer, principalement les Juifs, et ils seront combattus, décimés, au point où la moitié des Juifs va périr. Pourquoi je viens
1: quand je
0: vous donner
1: suis
0: ce
1: abandonné,
0: verset,
1: maltraité, découragé, humilié,
0: ce qui vient d'arriver et ce qui nous arrive est en train de préparer ce verset. Ce qui nous arrive, c'est que les Illuminati ont testé s'ils pourront accomplir ça. Mes frères, les versets bibliques ne s'accomplissent pas en l'air. Ça s'accomplit dans une économie, ça s'accomplit dans une politique. Les Illuminati sont en train de tester quelque chose depuis toujours. Est-ce qu'ils sont capables de contrôler le monde entier, de diriger le monde entier, de dire au monde entier à droite, on va à gauche, c'est ce qu'ils cherchent. Parce qu'ils ne peuvent pas manifester l'Antichrist sans un monde obéissant. Ils ont besoin d'un monde obéissant. Pour que tout le monde accepte la marque de la bête, il faut que tout le monde soit obéissant. Pour que tout le monde accepte d'adorer l'Antichrist, il faut que tout le monde soit obéissant. Quand il y a des têtus à gauche, à droite, ça ne marche pas. Ils ont besoin d'un monde uni. Ils ont besoin d'un monde soumis. Et ce qui vient d'arriver est un test. Et ça marche. Ça marchait et ça les a encouragés. Qu'est-ce qu'ils ont fait? Et c'est ce qu'ils font toujours. Ils créent un problème. Et puis ils disent, ils nous ont attaqués. Parce que même ces choses de deux tours jumelles, aujourd'hui en étudiant, nous sommes rendus compte que ce n'était pas la vérité. Aujourd'hui, après des années, les armes de destruction massive dont on parlait en Irak, ce n'était pas vrai, il n'y en avait pas. Et maintenant, c'est quoi? Ils créent le chaos eux-mêmes. Et puis ils disent, nous allons mettre l'ordre. Et là maintenant, ils ont créé cette épidémie pour vous dire, nous devons vous soigner, nous devons vous protéger, nous devons vous protéger, nous devons vous vacciner, nous devons vous protéger, nous devons vous guérir. Et tout le monde va être guéri, tout le monde, on oublie tout, on ne réfléchit plus. Parce que quand on a peur, l'esprit se rétrécit. Quand quelqu'un a peur, tu vas le commander comme il veut. Qu'on tire seulement ici, papa, et je lui dis, moutonnion son assez à qui tu Ben, ou maman, ou raisonnette. Vrai ou faux? Et alors, ils ont testé et ça réussit. Parce que l'Antichrist créera des guerres et ces guerres, lui-même viendra les finir. Lui-même crée la guerre et lui-même vient finir la guerre. Et puis vous dites, l'homme de paix, lui-même crée la maladie, lui-même te soigne. Lui-même crée la maladie, lui-même te vaccine. Et là, quand même je vois les Français, parmi les hommes les plus rebelles de la terre, les plus têtus de la terre, on dit tout le monde à la maison. Français. Personne à l'école. Fermez les églises. Ça montre à quel point le monde devient un. Le même phénomène qui arrive en France, qui arrive en Chine, touche le Canada, l'Italie, le Congo. Le monde est devenu un. Nous ne sommes plus dans ce monde-là où il y a la Chine d'un côté, l'Afrique d'un côté. Une maladie touche la Chine, va en Italie, va en France, va ceci, vient au Congo. Un seul monde. Et l'Antichrist a besoin d'un seulement, parce que maintenant nous avons tous les mêmes problèmes. La Chine est touchée, toute l'économie mondiale tombe. Pourquoi ? On ne voyage plus, les sociétés d'aviation tombent. Air France a perdu sa cote en bourse, les téléphones, tout le monde est par terre. Toute l'économie mondiale est par terre parce qu'un seul pays seulement a été infecté. La Bible est vraie. Ils ont testé leur capacité de diriger le monde. Ils ont testé leur capacité d'influencer la terre et ils ont vu qu'ils peuvent le faire. Mais maintenant, qu'est-ce qui se passe dans un test? Lorsque tu réussis, tu passes à la vitesse supérieure. Parce que ça, c'est un test. Les gens qui disent ça, c'est tout. Non, ils ont testé et il y aura le vaccin, il y aura le remède, il y aura. On n'en parlera plus. Mais ils ont retenu la leçon. On peut maintenant. Plus seulement aux États-Unis, plus seulement en Europe, mais on peut faire ça maintenant dans le monde entier. Parce que qu'est-ce qui se passe? Maintenant, nous les Congolais, on dit quoi? Fermez aussi les frontières, vrai ou faux? Nous disons ça, non? Comme les autres. Les États-Unis ont fermé. Nous, tout le monde. La Côte d'Ivoire a fermé, n'est-ce pas, les frontières? Le Sénégal, je crois, a fermé. Et bientôt, le Congo va fermer. Tout, on nous aurons comme le même gouvernement, n'est-ce pas? Parce que nous aurons presque les mêmes lois. Là-bas, confinement, confinement, confinement. Tout le monde à la maison, tout le monde à la maison. Père d'église, pas d'église. Pas d'école, pas d'école. Fermez les frontières, tout le monde, la même loi. Ça prépare quoi? La marque de la bête. Alors, voici une vérité que vous devez savoir aussi. Exode 1, verset 7 à 16 est un verset terrible, mais que souvent nous passons comme ça. Mais cet esprit qui est dans ce verset est toujours dans le monde. Lisez. Exode 1, verset 7 à 16. La Bible dit ceci. Les enfants d'Israël furent féconds et multiplièrent. Donc ils sont devenus nombreux. Dites nombreux. Dites bien nombreux. Ils s'accrurent et devinrent de plus en plus puissants. Nombreux et de plus en plus puissants. Et le pays en fut rempli. Comme les Chinois. N'est-ce pas? Qui remplissent le monde et deviennent très nombreux et sont puissants. Vrai ou faux? Il s'éleva sur l'Égypte un nouveau roi qui n'avait point connu Joseph. Il dit à son peuple, voilà les enfants d'Israël qui forment un peuple plus nombreux et plus puissant que nous. Allons, montrons-nous habiles, dites habiles. En soi, montrons-nous rusés. Lorsqu'ils veulent tuer, ils disent on doit être habile, on doit être intelligent. L'intelligence au service du mal. Soyons habiles à son égard, empêchons qu'il ne croisse et que qu'il survient une guerre. Ils ne se joignent à nos ennemis pour nous combattre et sortir ensuite du pays. Et l'on établit sur lui des chefs de corvée afin de l'accabler de travaux pénibles. C'est ainsi qu'il bâtit les villes de Python, de Ramsès pour servir de magasin à Pharaon. Mais plus on l'accablait, plus il multipliait et s'accroissait. Et l'on prit en aversion les enfants d'Israël, pourquoi ils étaient nombreux. Or, les Égyptiens réduisirent les enfants d'Israël à une dure servitude. Ils leur rendirent la vie amère par des rudes travaux en argile et en briques et pour tous les ouvrages des champs. Et c'était avec cruauté qu'ils leur imposaient toutes ces charges. Le roi d'Égypte parla aussi aux sages femmes des Hébreux, nommées l'une Chifra et l'autre Pua. C'est là que j'ai trouvé le nom de ma fille. Il leur dit, quand vous accoucherez les femmes des Hébreux et que vous les verrez sur le siège, si c'est un garçon, faites-le mourir. Et si c'est une fille, laissez-la vivre. Et nous connaissons l'histoire, Chifra et Pua ont refusé de le faire et Dieu les a bénis. Suivez ceci maintenant. Quand le deuxième pharaon qui n'a pas connu Joseph est venu, il a remarqué que les Juifs étaient venus, ils étaient peu nombreux, ça allait, on pouvait les dominer. Mais ils sont devenus très très nombreux et leur nombre leur a donné la puissance et cela a effrayé le Pharaon. Et il a décidé de manifester l'intelligence dans le mal pour les tuer. Première stratégie, leur faire travailler. Parce que quand quelqu'un travaille beaucoup, il s'affaiblit et tombe malade. Deuxième stratégie, demander aux femmes sages, aux infirmières, de tuer les garçons. Tous les garçons et laisser les filles. Et s'il y a des filles, il n'y a pas de garçons. Est-ce que vous allez vous enfanter? Ils voulaient quoi? Que les juifs ne se reproduisent plus. Comme en ces temps-là, ils ne savaient pas rendre les gens stériles, ils travaillaient seulement à ce qu'il n'y ait pas d'hommes. Et s'il n'y a pas d'hommes, il n'y a pas fécondation. Ils voulaient rendre stériliser les juifs, les tuer et les stériliser. Cette stratégie pharaonique, elle s'applique jusqu'à aujourd'hui. Si vous ne savez pas, mes frères, dans ce monde, l'élite mondiale considère que nous sommes trop nombreux sur la terre. Pour ceux qui ne savent pas, nous sommes aujourd'hui à 7 milliards ou 8 milliards d'habitants. Et normalement, nous devons être, pour qu'il y ait de l'équilibre entre la nourriture et la population, il faut être à 4 milliards. Ils ont décidé de diminuer la population mondiale. L'élite mondiale a décidé de diminuer la population mondiale car nous sommes trop nombreux. Pourquoi? Beaucoup peu de nourriture et beaucoup de bouches à manger. Et qu'est-ce qu'ils voient? Nous, nous parlons de l'enlèvement. Eux ne voient pas l'enlèvement. Nous disons Jésus revient bientôt. Non, eux, ils croient que le monde ne prendra pas fin. Eux, ils croient que le monde, ce sera jusqu'à l'an 5000, l'an 100 000, l'an ceci. Alors, ils voient, plus le monde va, nous devenons nombreux. Mais il y a de moins en moins de nourriture. Ils disent, oh, nous devons faire quoi? Diminuer la population pour qu'on ne meure pas de faim. Si vous faites des recherches, il y a tous des documents à ce sujet, diminuer la population mondiale. C'est ce que les Chinois avaient fait. Je ne suis pas en train de rêver. Les Chinois, quand ils ont vu qu'ils sont trop nombreux, ils ont dit quoi? Politique, un seul enfant. Pendant longtemps, tu peux avoir qu'un enfant. Tu as deux, on le tue, ou tu as deux, on te taxe. Quand ils ont pu gérer ça, ils ont un peu libéré. Mais ils ont, pendant longtemps, stériliser la population, avoir qu'un seul enfant, c'est stériliser les gens. Et maintenant, où il y a le plus de population? En Chine et en Afrique. C'est pourquoi on aime qu'il y ait des épidémies en Afrique pour nous vacciner. Parce que dans le vaccin, il y a des produits qui rendent stériles, qui rendent impuissants et qui rendent stériles et qui diminuent la durée de vie. C'est pourquoi de moins en moins, les hommes vivent jusqu'à 100 ans. Parce qu'un vaccin, c'est quoi? C'est on te met dans le corps un virus qui n'agit pas pour te protéger du virus qui agit, n'est-ce pas? C'est ça le principe du vaccin. Donc, quand on va vacciner les gens contre le coronavirus, ce sera quoi? On va nous mettre un coronavirus qui n'agit pas pour nous protéger du coronavirus qui agit. C'est ça un vaccin. C'est un serpent d'airain qui protège du serpent vivant. C'est pourquoi le vaccin, c'est la croix avec un serpent. Hein, la mort qui protège de la vie. Maintenant, si vous étudiez la constitution chimique d'un vaccin, il y a des produits qui sont dedans, même si ça va t'empêcher de tomber malade, mais ça va te créer d'autres maladies. Faites des recherches. Amen, hein? C'est pourquoi il y a des gens aujourd'hui dans le monde qui ne veulent plus être vaccinés. Mais c'est leur droit. Amen. Hein? Moi, je ne dis pas que ne vous faites pas vacciner. Je vous partage seulement la connaissance. Je vous partage seulement la connaissance. Oh non, si on vaccine les gens, tu veux être vacciné. Tu te fais vacciner, il n'y a pas de problème. Mais moi, je te dis tout. Hein? Amen. Hein? Alors, voici. Lorsqu'ils ont décidé de tuer les enfants mâles, le projet, c'était empêcher les juifs d'être nombreux pour diminuer leur puissance. Parce qu'ils ont fait des études que nous devenons de plus en plus nombreux. Pour ceux qui ne savent pas, mes frères, même aujourd'hui en Afrique, nous sommes devenus, nous, le Congo, le poumon du monde. Vous savez ça? Notre forêt équatoriale, il y a un endroit dans notre forêt équatoriale où l'homme n'a jamais rien touché. C'est là où il y a l'oxygène pur qui stabilise l'oxygène dans le monde. Nous sommes devenus le poumon. Et ça fait maintenant quoi? Plus il y a des gens, plus on respire, plus il y a des voitures, plus il y a d'avions, plus il y a. Et on dit aux gens, arrêtez la pollution, nous continuons à polluer. Et ils réfléchissent, ils disent, si nous continuons comme ça, nous serons à 10 milliards, à 20 milliards. Et il n'y aura plus de nourriture, il n'y aura plus de ressources. Nous allons faire la guerre de l'eau, la guerre de l'eau, la guerre où les gens prendront des armes rien que pour l'eau, prendront des armes rien que pour des forêts, prendront des armes rien que pour avoir l'air pur. Et comme ils ne veulent pas en arriver là, ils travaillent à ce que les gens ne vivent pas longtemps. C'est comme ça qu'on a des maladies qui n'avaient pas au temps de nos parents. Des jeunes filles qui ont des myomes, des garçons qui sont impuissants. Mais il a été chaste toute sa vie, mais il est impuissant. Chaste toute sa vie, il est stérile. Il y a de plus en plus de stériles. Si on vous raconte les histoires de stérilité aujourd'hui, vous n'allez pas croire. Alors que les mamans de nos mamans accouchaient même 13 fois. Hein? 13 fois, 12 fois, à voix basse, par voix basse plutôt, mais aujourd'hui, pour un rien, premier enfant, césarienne. Et quand on te fait une fois la césarienne, tu ne peux pas avoir plus de 3 enfants. Et les médecins, la tendance c'est quoi? Césarienne, césarienne, parce que quand tu fais la césarienne, ça fait plus d'argent qu'une femme qui accouche par voix basse. Et les médecins de plus en plus poussent les gens quoi? Aux femmes, césarienne, césarienne. Et quand t'as coupé 2 fois, 3 fois, tu ne peux plus ajouter plus, moins de gens sur la terre. Et regardez même cette maladie ici, elle tue plus qu'il est vieillard. Pourquoi? Pour qu'il quitte la terre, non? Vite! Parce que là-bas, on doit toujours en prendre soin, les nourrir, mais ils ne travaillent pas. Hé! Et ils se sont arrangés que les enfants soient les porteurs donne aux autres, mais eux-mêmes ne meurent pas. Il y en a qui meurent, mais ils résistent, hein, mais ils tuent les vieillards. C'est une manière de les enlever vite, vite.
2: Wow.
0: Parce que, mais oui, il y a l'euthanasie, vous connaissez l'euthanasie. Aujourd'hui, de plus en plus, on conseille même quelqu'un qui est malade, on lui aide à mourir. Pourquoi? Parce qu'en Europe, garder quelqu'un malade, c'est de l'argent. Maintenant, on t'encourage à partir bien. On te met la musique, on te met des photos pour mourir. Oui? C'est le monde dans lequel vous êtes. Hein? Parce qu'aujourd'hui, il y a de moins en moins de différence entre l'Europe et l'Afrique. Hein? Parce que nous avons maintenant la même technologie. C'est que je dis ici, va dans le monde entier. Alors, Africains, faites très attention. Nous sommes en Afrique. Comme certains disent, oh, ça ne tue pas les Africains parce que ça perd de la peau noire. Vraiment, tu es courageux. Hein? Oh, parce qu'il fait très chaud, ça ne va pas nous attraper. Mais quand tu fais une fièvre 40, là, ça tue, tu as la fièvre 40, mais tu meurs. Oh non, parce que... Quand on la couffe, on a microbe. Je prie qu'on donne les vrais résultats des nombres des morts de coronavirus au Congo, qu'on nous dise la vérité. Hein. Qu'on nous dise la vérité. Ça, je ne vais pas dire. Là, c'est politique. Mais qu'on nous dise la vérité, parce qu'ailleurs on dit la vérité sur les nombres de morts. Hein? Ici qu'on nous dise aussi la vérité sur le nombre de morts. Pourquoi? Parce que le Congolais, s'il n'entend pas, il ne va pas prendre au sérieux. Et le gouvernement doit nous donner les vrais nombres des morts, pour que les gens arrêtent de prendre ça comme de la blague. Alors voici une autre chose. Romains 10, versets 1 à 2, la Bible dit ceci. Frères, le vœu de mon cœur et ma prière à Dieu pour eux, c'est qu'ils soient sauvés. Je leur rends le témoignage qu'ils ont du zèle pour Dieu, mais sans intelligence. Il s'agit des Juifs, mais voici un enseignement. Qu'il est possible d'avoir du zèle pour Dieu, mais sans intelligence. Et intelligence, c'est-à-dire que tu peux servir Dieu, mais tu ne le sers pas avec intelligence, tu ne le sers pas bien. Et maintenant, comment l'Église va traverser cette période? Il faut qu'elle combine le zèle et l'intelligence. Si seulement nous sommes zélés, mais les pasteurs, nous n'ajoutons pas l'intelligence, nous aurons un problème. Voici. Nous devons utiliser la technologie. Amen. Ça veut dire, et je bénis Dieu pour certaines églises en Europe qui ont déjà compris cela, c'est que elles font maintenant des cultes live. Amen. Si aujourd'hui à Kinshasa on dit plus d'église, ne vous en faites pas, j'essaierai dans vos téléphones. Donc le matin quand je me réveille, je viens ici, sans église, caméra, et je vous dis, soyez branchés. Puis je vous prêche, et puis vous envoie aussi les offrandes par M-Pesa. Et on continue à construire parce que les maçons, ils peuvent construire l'un là, l'autre ici. Et eux, ils ne sont pas à 200, ils sont à une trentaine, cinquantaine, donc ils respectent. Donc on va continuer à construire le temple et je vous prêche. Et les gens reçoivent Jésus. Sur WhatsApp, le matin, je t'enseigne, je mets une vidéo, tout là. Et Facebook Live, YouTube, je t'enseigne. Et puis on vous montre comment vous pouvez même contribuer pour la construction et tout. Si l'Église n'entre pas dans l'intelligence, l'ennemi va la détruire. Nous allons utiliser maintenant l'Internet, la technologie, pour que pendant cette période-ci, la parole continue à être enseignée, puisse continuer à toucher, à sauver les âmes. C'est pourquoi les églises qui ont négligé la technologie auront un sérieux problème. Les églises qui ont négligé Facebook, WhatsApp, utilisaient la technologie pour prêcher auront des problèmes. Les pasteurs qui disent hey, ça c'est pour les enfants, moi j'ai YouTube. Là, papa, au côté YouTube. Sinon, tes fidèles vont entrer dans d'autres églises qui, elles, font le live. Le zèle sans intelligence tue. C'est un micro, ça ne vient pas du ciel, mais je l'utilise pour amplifier ma voix. Même si ça ne vient pas du ciel, je l'utilise. Et même si on dit que l'Internet, c'est le diable, j'utilise les choses du diable contre le diable, comme Jésus a utilisé la croix contre le diable, parce que la croix était une œuvre du diable. Ah oui, c'était l'œuvre des Romains pour tuer leurs ennemis. Mais Jésus a utilisé la croix contre Satan. On va utiliser l'Internet contre le diable. Alléluia. Pourquoi je vous parle ainsi? Parce que Dieu n'est pas paniqué. Tout est bon pour Dieu. Tout est bon pour Dieu. Donc ne soyez pas paniqués. Amen. Oh, bakokangaskoyo, tebokangelo, teto, changez mode. Amen. Mende, nabueto mona asumingite. Si cela arrive ici, ce pourrait aussi que ça ne nous arrive pas, qu'on arrive jusqu'au point de fermer les églises. Mais si on arrive jusqu'au point de fermer les églises, nous allons maintenant venir vers vous. Comme toi, tu ne pourras pas venir vers l'église. Nous allons aller vers toi. Et quand la période va passer, nous allons subdiviser l'église en famille, en famille de 12, parce qu'il y aura dans les années qui viennent pire que ceci. Amen. L'ennemi cherche ceci pendant cette période. Dans Romains 10, versets 13 à 15, la Bible dit, « Car quiconque invoquera le nom du Seigneur sera sauvé. » Mais comment donc invoqueront-ils celui en qui ils n'ont pas cru? Et comment croiront-ils en celui dont ils n'ont pas entendu parler? Et comment entendront-ils parler s'il n'y a personne qui prêche? Et comment y aura-t-il des prédicateurs s'ils ne sont pas envoyés? Selon qu'il est écrit qu'ils sont beaux les pieds de ceux qui annoncent la paix, de ceux qui annoncent les bonnes nouvelles. L'ennemi, au travers de cette pandémie, cherche à contrecarrer l'évangélisation pour que les hommes ne soient pas sauvés, parce que pour qu'un homme soit sauvé, il doit croire. Pour qu'il croie, il doit entendre. Pour qu'il entende, il faut que quelqu'un parle. Et pour que quelqu'un parle, il faut qu'il prêche. Et pour qu'il prêche, il doit être envoyé. Ainsi, pour que le plan de l'ennemi contre l'évangélisation ne réussisse pas, parce que là, regardez, nous avons annulé la conférence qui aura lieu au Canada et peut-être d'autres encore et d'autres encore, pour que le plan de l'ennemi ne réussisse pas, pour contrecarrer les croisades, les séminaires et tout le reste, nous allons travailler sur Internet. Alléluia. Nous allons travailler sur Internet. Et si nous ne pouvons pas regrouper les gens dans un lieu, nous pouvons les impacter chacun chez lui. Car ce qui est important pour Dieu, ce n'est pas un rassemblement, c'est un impact. Amen. La Bible dit ceci dans Apocalypse 13, versets 11 à 18. Puis je vis monter de la terre une autre bête qui avait deux cornes semblables à celles d'un agneau et qui parlait comme un dragon. Elle exerçait toute l'autorité de la première bête en sa présence et elle faisait que la terre et ses habitants adoraient la première bête dont la blessure mortelle avait été guérie. Elle opérait de grands prodiges, même jusqu'à faire descendre du feu du ciel et sur la terre à la vue des hommes. Et elle séduisait les habitants de la terre par les prodiges qui lui étaient donnés d'opérer en présence de la bête, disant aux hommes de la terre de faire une image à la bête qui avait la blessure de l'épée et qui vivait. Il lui fut donné d'animer l'image de la bête afin que l'image de la bête parlât et qu'elle fît que tous ceux qui n'adoreraient pas l'image de la bête fussent tués. Et elle fit que tous, petits et grands, riches et pauvres, libres et esclaves, reçussent une marque sur leur main droite et sur leur front. Et que personne ne put acheter ni vendre sans avoir la marque, le nom de la bête ou le nombre de son nom. C'est ici la sagesse, que celui qui a de l'intelligence calcule le nombre de la bête, car c'est un nombre d'hommes et son nombre est 666. Je vais terminer là. Vous savez, il fut un temps, nous tous, quand on disait la marque de la bête, on se disait comment on peut arriver à imposer à tout le monde par le faux prophète, le dragon dont parle la Bible, c'est un faux prophète. Ce sera un faux serviteur de Dieu qui fera des miracles et des prodiges pour présenter la bête comme le Saint-Esprit présente Jésus. Il sera le pasteur de la plus grande fausse église du monde, une église écuménique. Alors, lorsqu'il fera des miracles, il poussera les hommes à adorer l'image de la bête. Il va utiliser la télévision, l'écran. L'écran est le moyen principal que l'Antichrist utilisera. Et déjà, le mystère de l'iniquité utilise l'écran. Regardez les téléphones. Comment nous y sommes, le téléphone? Des fois, tu regardes ton téléphone, tu ne sais pas pourquoi tu l'as regardé. Nous devenons comme des fumeurs où tu dois fumer, tu ne sais pas pourquoi tu fumes. Des fois, tu ouvres ton téléphone, mais tu ne sais même pas pourquoi tu ouvres. Des fois, tu vas sur Facebook, tu ne sais pas ce que tu y fais. Des fois, tu commences seulement à scroller. Tu ne sais pas pourquoi tu scrolles. Il faut que tu ouvres. Il faut que tu ouvres. Cet écran sera puissamment utilisé pour adorer le diable. Aujourd'hui, peut-être ici vous ne voyez pas, mais la première fois quand je suis arrivé à New York et on m'a amené dans les avenues, j'ai oublié le nom encore de cette grande avenue du monde. Mes frères, il y a des immeubles qui sont des écrans. Donc il y a des écrans partout au point où tu penses marcher dans une télévision ou un ordinateur. Des écrans partout où même tu peux faire un accident parce que la publicité est à outrance. Il y a des écrans de 20 mètres, 30 mètres, des écrans de 30 mètres de haut. Tu vois, tout un immeuble, un gratte-ciel, il y a un écran. Quand vous survolez, tu regardes, tu te dis, mais ça c'est une ville ou bien c'est un ordinateur. Partout des écrans pour attirer l'attention de l'homme. Il y a des gens, même quand je prêche, ils ne me regardent plus, ils regardent l'écran. Je suis ici. Je suis là. Il est là-bas. Il te regarde. D'autres, il y a même de la place ici. Ils préfèrent aller là-bas, là où il y a l'écran. Il regarde la télé, il ne sait même plus pourquoi il la regarde. Va dormir. Bumango. L'écran parle de la technologie. La technologie va faciliter la marque de la bête. Et voici maintenant, la technologie aura besoin de la peur. La marque de la bête aura besoin de la peur. Retenez ceci, la peur, l'écran et la marque de la bête. L'Antichrist viendra sur la terre lorsqu'il y aura des guerres, des troubles. Les hommes vont chercher un sauveur. Il va donner le salut. Mais il va leur dire, pour que y ait la paix et que je contrôle tout pour qu'il n'y ait plus de guerre, pour qu'il n'y ait plus des hommes mauvais qui viennent nous troubler. Nous devons tout contrôler. Tout contrôler. Ainsi, il ne faut plus qu'il y ait des vies privées. Il faut que tout le monde soit contrôlé pour qu'on puisse détecter les terroristes. Il faut que tout le monde soit contrôlé. Nous devons être tous un pour que tout le monde soit contrôlé. Et comme ça, il y aura la paix. Oui, tu as raison. Oui, tu as raison. Mais je ne peux pas vous contrôler comme ça. J'ai besoin d'entrer dans vos vies privées. J'ai besoin d'entrer dans la vie de chacun de vous pour vous contrôler. Ok, ok. Alors, qu'est-ce qu'il faut? Il faut que je vous mette chacun une puce, une puce, une puce, une puce. Comme ça, nous allons tout contrôler. Oui, mettez-moi, mettez-moi. Pendant que je vous parle, aujourd'hui en Chine, il y a des caméras partout, n'est-ce pas? Pourquoi on leur a dit? Pour détecter les mauvais citoyens. Rien que par ton visage, on te connaît. Et aujourd'hui, le dernier iPhone réclame quoi? Ton vie, ton visage. Le dernier iPhone réclame ton visage. En Chine, partout. De sorte que si tu brûles le feu rouge, la caméra dit que tu as brûlé le feu rouge. De sorte que tu vas à mon supermarché et tu prends quelque chose, la caméra. Tout est fiché, tout est dans un ordinateur, tout et tout et tout. Et tout prépare quoi? La venue de l'Antichrist. Mais pour que l'homme arrive au niveau où il peut accepter qu'on lui mette quelque chose dans le corps, on doit lui dire que c'est important, on doit lui dire que c'est pour son bien. Et c'est ce qui vient nous arriver aujourd'hui. Si c'est moi, on dit, Information France 24, les Américains viennent de découvrir le vaccin du Covid-19. Et à partir de demain, la vaccination va commencer. Allez tous devant l'église Compassion, vous serez vaccinés. Vous allez voir tout Kinshasa va venir. Sans réfléchir, sans demander, il y a quoi dedans? Boucha. Ça va faire quoi? Papa. Tcha. La peur permet de faire tout ce qu'on veut. La peur permet de diriger. La peur permet de contrôler. Les dictateurs le savent. Il faut effrayer un peuple pour lui faire accepter tout. La marque de la bête, ce sera une combinaison de technologie et de peur. Alors étant des chrétiens, mes frères, ne soyez pas seulement dans le fait de dire « Corona, Corona, il y a au-delà du corona, des enjeux eschatologiques, des enjeux économiques, des enjeux politiques, des enjeux spirituels derrière ceci. C'est pourquoi je clôture en disant ceci, dans 1 Pierre 4, verset 7, la fin de toute chose est proche, soyez donc sages et sobres pour vaquer à la prière. Avant tout, ayez les uns pour les autres une ardente charité, car la charité couvre une multitude de péchés. Soyez sages, soyez sobres, vaquez à la prière, ne tombez pas dans la distraction. En dépit de tout ce qui arrive, soyez dans la prière. Prions pour que cette épidémie, vraiment, aille loin de nous, aille loin du monde. Prions pour que tout ceci s'arrête, car il y a des hommes qui meurent réellement, des enfants qui meurent réellement, des adultes qui meurent réellement. Ces chiffres-là, 600, 10 000, il y a des hommes réellement qui meurent, des familles qui sont éprouvées, des orphelins, des veuves et de veufs. Et tous ceux qui sont derrière cela, au dernier jour, seront jugés par Dieu. Car s'il faut envoyer des maladies sur la terre pour s'enrichir, pour contrôler, pour diriger. Rien que pour ça, sachez qu'au dernier jour, même l'élite mondiale rendra des comptes à Dieu. Amen. Vraiment, j'assume ce que j'ai dit. Ça peut être rare que quelqu'un dise cela, mais j'assume ce que j'ai dit. Amen. Que Dieu vous bénisse abondamment. Rendons grâce à Dieu pour ce message et la continuité vendredi et dimanche. Prions. Seigneur, merci pour cette parole. Qu'elle nous remplisse de sagesse et d'intelligence. Bénis ton peuple qui l'a entendu. Et accorde-nous ta sagesse le vendredi et le dimanche. J'implore ta grâce et ta connaissance. Et je prie, Père éternel, mon Dieu, que ton règne vienne sur la terre. Et que derrière tout ceci, tu puisses, Seigneur, te glorifier. Protège-nous, Seigneur, de cette pandémie.
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0: Seigneur Dieu de gloire de la manipulation, libère les nations de la peur et de la panique. Libère ton Église de la distraction. Libère tes serviteurs de la distraction. Au nom de Jésus, dis avec moi, Seigneur Jésus, accorde-moi une vie chrétienne stable, personnelle, fixée sur toi et sur toi seul. Je veux être dépendant seulement du Saint-Esprit, seulement de Jésus. Garde-moi de toute maladie, ma famille, ma nation et le monde entier. Au nom de Jésus-Christ. Amen. Allez partager ces choses. Amen. Lorsque tu seras avec tes frères et sœurs et qu'ils diront des choses, dis-leur ces choses. Amen. Merci beaucoup.

Merci. Merci. Vos applaudissements me disent beaucoup de choses. Je suis sûr que vous l'aviez aimé. J'ai une nouvelle chanson à chanter pour vous ce soir. Elle a pour titre Haïti 2004. Est-ce que vous voulez chanter avec moi? Chantons ensemble. Chantons ensemble. Haïti 2004.

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1: Je vous invite à un moment sacré de déclaration et de foi. Répétez après moi ces paroles en ouvrant votre cœur à l'amour infini de Dieu. Sachez que chaque mot prononcé est entendu, chaque espoir exprimé est accueilli. Notre Père Céleste, dans sa bonté, agira dans vos vies en réponse à ses prières. Il vous aime profondément et désire vous bénir. Préparons-nous maintenant à élever nos voix et nos âmes vers le ciel. Prions ensemble. Père Céleste, au nom puissant de Jésus-Christ, je me tiens devant ton trône de grâce aujourd'hui. Pour déclarer ta seigneurie et ta domination sur cette terre et sur toute situation dans ma vie. Toi, le Dieu de justice, le grand je suis, je te rends gloire car tu es fidèle.

et tu gardes ton alliance à travers les générations. Comme il est écrit dans Daniel 9. Tu es le Dieu redoutable qui garde l'alliance et la miséricorde envers ceux qui t'aiment. Et qui observe tes commandements. Je me revais de l'armure de Dieu selon Éphésiens 6. Et je prends ma position dans les lieux célestes avec Christ Jésus. J'établis aujourd'hui ma domination spirituelle sur cette région. Et je proclame que tout esprit maléfique doit s'incliner sous le pouvoir de ton nom. Seigneur, tu m'as donné autorité sur chaque territoire que tu m'as confié. Comme il est écrit dans Luc 10, verset 19. Tu m'as donné le pouvoir de marcher sur les serpents et les scorpions. Et sur toute la puissance de l'ennemi, et rien ne pourra me nuire. J'appelle ta justice, ô Dieu, sur toutes les forces de l'ombre qui tentent d'opérer contre moi.

Je renverse chaque plan de l'ennemi. Je déclare que chaque chaîne qui lie mes pensées mes finances, ma santé ou mes relations est brisée par le sang de Jésus. Comme il est écrit dans 2 Corinthiens 10, versets 4 à 5. Les armes avec lesquelles je combats ne sont pas charnelles. Mais elles sont puissantes pour renverser les forteresses. Je démolis les raisonnements et toute hauteur qui s'élève contre la connaissance de Dieu.

0: et j'amène toute pensée captive à l'obéissance de Christ. Que le feu du Saint-Esprit descende maintenant.
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0: Je déclare que toute attaque démoniaque contre ma vie spirituelle émotionnel, mental ou physique est réduite à néant. Seigneur, envoie tes anges puissants pour combattre en ma faveur. Comme tu l'as fait pour Daniel. Que tes anges viennent démolir les barrières spirituelles. Et me donner la victoire dans chaque combat que je mène. Je proclame que chaque parole de malédiction prononcée contre moi est annulée.

0: toute accusation satanique. Toute parole de condamnation. Est effacée par le sang de Jésus. Je m'approprie la parole de Romains 8, verset 1. Il n'y a maintenant aucune condamnation pour ceux qui sont en Christ Jésus. Je suis libre des pièges du diable. Libre de toute manipulation spirituelle. Car je suis couvert par le sang précieux de l'agneau. J'établis aujourd'hui un mur de feu spirituel autour de moi et de ma famille. Comme il est écrit dans Zacharie 2, verset 5. Et je proclame que nul esprit impur ne pourra nous toucher. Chaque flèche envoyée contre moi retourne à son expéditeur. Tout plan de destruction est changé en bénédiction, selon Genèse 50, verset 20. Ce que l'ennemi avait prévu pour le mal, Dieu l'a transformé pour le bien. Père, je déclare que tout ce qui a été volé, retardé ou détruit par l'ennemi, est restauré 7 fois, comme il est promis dans Proverbes 6, verset 31. Je réclame la restitution de mes bénédictions. De ma paix, de ma joie et de mes finances. Je déclare que je récupère tout ce que l'ennemi a essayé de m'enlever. Au nom de Jésus, je proclame une atmosphère de percée dans ma vie. Les cieux s'ouvrent au-dessus de moi. Les bénédictions affluent. Chaque barrière qui s'oppose à ma prospérité à ma santé, à ma paix est renversée. Seigneur, remplis le lieu où je suis de ta gloire. Que tout ce qui n'est pas de toi soit consumé. que ta présence soit palpable. Et que ta paix qui surpasse toute intelligence remplisse mon cœur. Je prends autorité sur chaque esprit de confusion. De peur, d'intimidation, et je les lis au nom de Jésus. Ils n'ont aucun pouvoir sur moi. Car Dieu ne m'a pas donné un esprit de peur, mais un esprit de force, d'amour et de sagesse.
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0: 2 Timothée 1, verset 7. Je marche dans la foi, je marche dans l'autorité, je marche dans la puissance du Saint-Esprit. Je proclame que chaque jour, je suis renouvelé dans ta force. Je monte comme l'aigle, je cours et ne me fatigue pas. Je marche et je ne faiblis pas. Car tu es mon rocher et ma forteresse, Seigneur. Je te loue parce que tu es le Dieu des armées. Le Dieu qui combat pour moi. Celui qui ne perd jamais une bataille. Je proclame ta seigneurie sur ma maison. Sur ma famille, sur mon travail, sur mes relations. Tout ce qui est en moi est sous ton autorité. Seigneur, je te donne la première place. Que ton règne vienne, que ta volonté soit faite dans ma vie comme au ciel. Que chaque plan de l'ennemi soit contrecarré. Et que ta gloire soit manifestée à travers moi. Merci Seigneur pour ta protection. Merci pour ta fidélité. Merci pour tes promesses qui sont oui et amen. Je sais que je suis plus que vainqueur par celui qui m'a aimé. Aujourd'hui, je marche dans la victoire. Aujourd'hui, je marche dans la lumière. Car tu es avec moi, Emmanuel, Dieu avec nous. Je te bénis, Seigneur. Je te rends gloire. Et je proclame que cette prière monte vers ton trône. Et accomplis ce pourquoi elle a été envoyée. Que ton nom soit exalté et que tout genou fléchisse devant toi. Amen et Amen. Si cette prière vous a béni, écrivez un Amen dans les commentaires à la gloire du Seigneur. Nous avons d'autres prières sur la chaîne qui pourraient vous bénir. Nous vous invitons chaleureusement à vous en servir quand vous en aurez besoin. Que l'Éternel Dieu vous bénisse merveilleusement. Nous aimerions vous donner l'opportunité de faire de Jésus le Seigneur de votre vie. Voulez-vous bien prier avec moi? Dites, Seigneur Jésus, je me repens de mes péchés. Viens dans mon cœur. Je fais de toi mon Seigneur et Sauveur. Et merci, Seigneur, pour le baptême du Saint-Esprit en moi. Dans le nom de Jésus. Par cette simple prière, nous croyons que le Saint-Esprit vous conduit sur le chemin de la nouvelle naissance. Allez dans une bonne église dont le fondement est la parole de Dieu, passez par les eaux du baptême et donnez à Dieu la première place. Nous espérons de tout cœur que ce message vous encouragera. Si vous connaissez quelqu'un qui puisse être encouragé, s'il vous plaît, envoyez-le lui pour nous aider à atteindre plus de gens et à propager l'Évangile. Édifions le corps de Christ ensemble. Appuyez sur la cloche des notifications et merci infiniment de nous soutenir en vous abonnant à notre chaîne. N'hésitez pas à laisser vos requêtes de prière dans la section des commentaires. Sachez que même si vous ne voyez pas de réponse à votre requête, que ce soit sur YouTube, email, Facebook ou sur Messenger, nous avons prié pour vous. Nous invitons humblement le corps de Christ à soutenir chaque requête en écrivant une prière dans la section commentaires. Tenez-vous ferme dans la foi avec nous pendant que nous prions. Que la grâce et la paix du Seigneur Jésus-Christ soient avec vous tous et qu'il vous bénisse merveilleusement.

0: Et souvent, nous gagnons des chrétiens qui abandonnent la foi parce que ils ont été trompés dans telle assemblée. Ils ont été trompés parce que ils ont été baptisés au nom du Père, du Fils et du Saint-Esprit. Tandis que, selon eux-mêmes, pas de baptême au nom du Père, du Fils et du Saint-Esprit, c'est au nom de Jésus. Gain qui perdit la foi net, qui allait. Bon, en un mot, ils ont perdu la foi. Ça veut dire que, qui totalement religion, qui croit, c'est baptisé au nom de Jésus. Qui te prend le monde net pour eux, nous reconnaître ces mondes qui perdent la foi. Perdent la foi, vous l'avez dit pour moi, si ce pas une croix, j'en dois croire. Ça pour moi qui perdit la foi. Fait un naufrage. Ah ouais, la foi. Il y a des références bibliques qui servent comme appui. D'abord, Actes des Apôtres, chapitre 2. C'est yon là-dedans. Actes des Apôtres, chapitre 2. C'est yon dans référence biblique utilisée par bien des religieuses pour dire que moun pas baptisé au nom du Père, du Fils et du Saint-Esprit. Cherchez Actes 2 et puis tant des commentaires qu'il m'a fait. Nous pouvons aller dans Matthieu 19. C'est commenter, m'a commenté. Jésus, le maître, le fondateur de l'Église, avant la mort, lui-même l'était baptisé. Et à travers pas mal de références bibliques, nous avons apôtre qui fait baptême.
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0: 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Le maître mourit, ressuscité, lui dit avec bouche li, allez, faites de toutes les nations des disciples. Et bien, il dit, les baptisant au nom du Père, du Fils et du Saint-Esprit. L'ajouter. Et enseignez-leur tout ce que je vous ai prescrit. Ça, c'était l'ordre du Maître. Maintenant, nous ka li ça, nous l'île. Nous sommes répétés qu'on y a en nous l'île. Matthieu 28, en nous l'île. Nous sommes répétés en nous l'île. Noir sur blanc. Matthieu 28. Allez, dit Jésus. Faites de toutes les nations des disciples, les baptisant au nom du Père, du Fils et du Saint-Esprit. Et enseignez-leur tout ce que je vous ai prescrit ou enseigné. Ça, c'est l'ordre du Maître. Après, là, à côté Jésus Valéa, à travers les quatre évangélistes, nous pouvons voir côté le passant l'autre. Les apôtres connaissent mieux que moi, il est écrit. Le disciple n'est pas plus grand que le maître. Kounya, mes religions sorties pour faire mentir sous les disciples, pour faire qu'on ait que disciples, ils ont dit, ils ont plus grand parce que le maître, jusqu'à ce que les disciples viennent avec propre formule payo pour baptiser moun. Et comme ça, quittez Matthieu 28, là toujours, on va aller là côté. Secte sa yo, disciple sa yo, a fait mentir sous disciple Seigneur. Dans acte 38, le jour de la Pentecôte, les gens qui étaient là, qui t'attendaient avec attention, soutenu le grand discours de l'apôtre Pierre, selon acte 2, 37, t'es posé question ça. Pierre, il t'attendait. Pardon. Monsieur, t'attendait. Apôtre Pierre. Qui t'a parlé? Parler, prêcher, pour la tomber. La Bible dit que monsieur vivement touché de ça, et attendez, et il a posé question ça. Frère, homme frère, que ferons-nous? Qui ça nous va faire? Pierre répond. Repentez-vous et que chacun de vous soit baptisé au nom de Jésus-Christ pour le pardon de vos péchés. Sous déclaration ça, yo dit, Pierre voulait dit pas accepter l'ordre que mettre la te baille, il vient avec une formule baptême au nom de Jésus. L'église, tendez bien. L'église Christ n'a pas gagné deux fondateurs. L'église Christ n'a pas gagné deux fondateurs. Un seul fondateur gagne, Jésus. Jésus baille l'ordre. Aucun apôtre, aucun disciple, jamais qui n'a pensé que vous avez changé l'ordre du maître. Grand jamais. Jésus, c'est maître. N'importe monde qui change ça, Jésus dit, c'est démon devenu ou devenu un démon. Nous connaissons nous-mêmes. Même gens nous-mêmes. Dans toute annonce que nous avons fait, nous ne pouvons jamais annoncer que nous avons fait, que pour nous dire, nous avons fait tel bagaille pour nous pas dire, au nom de Jésus. Quelques semaines ou quelques mois avant nous faire service baptismal, plonger le monde dans les eaux du baptême, tout le monde du temps de nous dit, telle date, nous allons baptiser le monde. Au nom de Jésus. Ça veut dire que pour nous, nous pas gain l'autre thème que nous devons employer, c'est au nom de Jésus, parce que c'est lui Jésus ban nous pour nous suspendre à la manière des apôtres, à la manière des juifs, nous pas sous contrôle mais pour nous, quel que soit ça n'a fait, nous suspendre, même Jacques Apotio dit, au nom de César, pour nous dire, au nom de Jésus. Et comme ça, apôtre Pierre, puisque vous demandez qui ça nous doit faire, il répond, ça autant de nous soutenir là, l'acte des apôtres, et il dit, ça le dit, au nom de Jésus. Nous pensons que Pierre n'est pas plus grand que le maître, pour la passer en l'ordre pour le dire qu'il y a un baptême out de sa mère là te dit pour venir avec un autre formule dans acte 8 verset 44 rivé 48 acte 8 pendant chercher acte 8 nous recommencer encore pour nous dire le Seigneur Jésus avant sa mort parmi tout le monde qui t'a baptisé wow. Par le moyen de Jean-Baptiste Jésus te yon
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0: et à travers tout corps Bible ou du moins à travers surtout évangélisio nous joignent que apotio yo même yo te kon baptisé yon lot disciple yo te kon fait baptême. Ça veut dire que baptême doit pour hasard.
3: Alléluia.
0: Mais Jésus, au acte 8, Jésus avant la mort, met l'église là, li baille. Mais comment pour baptême par la fête? C'est au nom du Père, du Fils et du Saint-Esprit. Nous, là, acte de 38, Pierre t'a employé thème au nom de Jésus, non pour un baptême. Pour faire un baptême, mais où doit quoi que vous devez baptiser au nom de Jésus. Venez joindre nous pour nous baptiser. Venez joindre nous au nom de Jésus pour nous baptiser. Maintenant, formule Jésus te bail. Lors, venez joindre nous, c'est pour venir joindre nous au nom de Jésus. Et là, nous connaissons nous-mêmes, nous pourrons le faire baptême. Nous connaissons nous pourrons le faire baptême au nom de Jésus. Mais nous connaissons mettre là-bas nous en formule au nom du Père, du Fils. Et du Saint-Esprit. Et puis tout, l'inormal, je dis, ya, pour ne pas baptiser ou non, c'est faire affaire aux autres gens. Est-ce qu'ils connaissent Jésus? Non. Ah, ils connaissent Jésus. Tous sont bons disciples. Parce que moun, non, bêtise. L'acte de 8, m'bral l'an verset 44 là. Acte, oh non, c'est 10. Acte 10. Gon raison ferme balan. Acte 10 en va. On compte montre pour qui ça, oui. Gen référence biblique ou pas lire avant l'autre, non. Gon raison pour ça. Acte 10 de préférence. Dans acte 10, apôtre, toujours apôtre Pierre. Ou qu'on histoire ça bien que moi. L'histoire ça, c'est pas histoire m'a expliqué, mais m'a expliqué action et déclaration de Pierre qui t'est mené en action de baptême. Pierre réalisait que les gens qui étaient en face lui te recevoir une bénédiction que lui-même
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0: le monde qui était en face de vous, rempli avec Saint-Esprit. Plein avec Saint-Esprit. À la manière du jour de la Pentecôte. Et puis, les Pierre gardent, les ouais ça, selon verset 44. Ils suivent ça, ils constatent ça, ils ouais avec Dieu, li, et puis ils disent. Verset 47. Alors, ça m'a tout ça m'a dit là, verset 44, 45, 46. Verset 47. Pierre prend la parole pour le dire. Peut-on refuser l'eau du baptême à ceux qui ont reçu le Saint-Esprit aussi bien que nous? Et il ordonna qu'ils soient baptisés au nom du Seigneur. Sur quoi? Il les prière de rester quelques jours après. Chose comme ça. Voilà. Regardez bien. Ils ordonnèrent qu'ils soient baptisés au nom du Seigneur. Juste une minute ça, ma palakoula. Si moi t'avais dit, selon acte 2, va me garder pour moi. Acte 2, 38. 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Les apôtres qui étaient à Jérusalem, ayant appris que la Samarie avait reçu la parole de Dieu, y envoyèrent Pierre et Jean. Ceux-ci, Pierre et Jean, arrivés chez les Samaritains, prièrent pour eux, afin qu'ils reçoivent le Saint-Esprit. Car il n'était encore descendu sur aucun d'eux, en parlant du Saint-Esprit. Ils avaient seulement été baptisés au nom du Seigneur Jésus. 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Parce que le disciple n'est pas plus grand que le maître. Il est écrit, le disciple n'est pas plus grand que le maître. Au verset 22, c'est pour nous montrer quel que soit ça apôtre t'a fait. C'est au nom de Jésus. Il doit employer le thème au nom de Jésus. 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Il n'y a pour toi ni part, c'est toujours l'apôtre Pierre qui a parlé, ni l'eau dans cette affaire, car ton cœur n'est pas droit devant Dieu. Répands-toi donc de ta méchanceté et prie le Seigneur pour que la pensée de ton cœur te soit pardonnée. Et il est possible. Continue de dire. Hein? Car, excusez-moi. Acte 8. Verset 16, c'est déjà lu. Ok. 22 plutôt. Acte 22.
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0: c'est acte 22. Verset 16. Permettez-moi. C'est acte 22, le verset. Le verset 16. Cependant, qui témoin lit, verset 14. Il dit, le Dieu de nos pères t'a destiné à connaître sa volonté, à voir le juste et à entendre les paroles de sa bouche. Juste ici, c'est Jésus. Car tu lui serviras de témoin auprès de tous les hommes des choses que tu as vues et entendues. Et maintenant, pourquoi tardes-tu? Lève-toi, sois baptisé et lavé de tes péchés en invoquant le nom du Seigneur. Lève-toi, sois baptisé et lavé de tes péchés en invoquant le nom du Seigneur. Alors, écoutez bien. Là, sort à remarquer là. Sort à remarquer là. Ou pas, ouais, là, t'as semblé bon l'autre formule de baptême. Lave-toi et tes péchés. Et lave, pardon. Lève-toi, sois baptisé. Et lave de ton péché en invoquant le nom du Seigneur. Alors, ici qu'on y a, c'est pas l'autre formule de baptême pour me là. En invoquant. Ce n'est pas au nom de Jésus qu'on y a pour me dire, non. Invoquer. Ça veut dire que son prière, on y a, m'bra le faire au nom de Jésus. 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Alors, Philippe dit, monsieur, comme ça. Philippe commence par parler, monsieur, de Jésus. 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Il continue, selon verset 36. Il parlait, nous ne savons pas qui durait, ça arrivait. Mais finalement, pendant qu'il continue le chemin, hein,
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0: 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Est-ce que c'était au nom du Père, du Fils et du Saint-Esprit, ou bien c'était au nom de Jésus, Jean-Michel dit là. 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Pendant qu'Apollos était à Corinthe, Paul, après avoir parcouru les hautes provinces de l'Asie, arriva à Éphèse, ayant rencontré quelques disciples, il leur dit, regardez bien, Paul leur dit, avez-vous reçu le Saint-Esprit quand vous avez cru? Ils répondirent, nous n'avons pas même entendu dire qu'il y ait un Saint-Esprit. On font y camper là, on ont parlé sous verset ça que nous lit là. Nous écouté apôtre Paul rencontrer quelques hommes. C'est pas quelque n'importe quel homme, mais Bible a dit quelques faut regarder la Bible. Quelques disciples. Ça veut dire moun sa yo, c'est disciples yo. Yo élève. Yo passé sous ban l'école Jésus déjà. Yo gen connaissance. Yo te compté parmi les 500 environ des disciples qui t'attendaient Jésus. 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Avez-vous reçu Paul dit, avez-vous reçu le baptême d'eau quand vous avez cru?
4: Non.
0: Et pas ça?
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0: Ça, Paul te demande,
4: avez-vous reçu le Saint-Esprit?
0: Ça veut dire que la question de Paul a été basée non sur le baptême d'eau, mais sur le Saint-Esprit. Regardez bien là.
4: Parce que Paul n'a pas rencontré des païens, Paul a rencontré des croyants. Des disciples. Et puis, Paul connaît ça le dit. Qu'on y a un ou est-ce que disciple, monsieur Sayo, te comprenne question Paul là? Est-ce que tu comprends la question Paul là? 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Yo répond, gardez tant moi. Yo répond Brody, nous n'avons même pas entendu dire qu'il y ait un baptême d'eau. Non. Est-ce que c'est ça?
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4: Non. Ça yo répond, nous n'avons même pas entendu dire qu'il y ait un saint. Ça veut dire yo comprendre que question Paul là pas basée sur. Mais sur baptême du Saint-Esprit. Très bien ça. Maintenant, Paul comprend la réponse surtout. Et Paul dit au verset 3, de quel baptême avez-vous été donc baptisé? Ça veut dire, Paul reconnaît qu'il y a deux baptêmes. Baptême d'eau, baptême du Saint-Esprit. Paul reconnaît ça. Qui baptême nous te recevoir? Qu'on y a, monsieur répond pour dire, nous avons reçu le baptême du Saint-Esprit. Non. Et pas ça?
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4: 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Et pas ça? Mais vous montrez que vous te recevoir un baptême. 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Qui baptême nous dit vous te recevoir? Baptême de Jean. Est-ce que Jean t'est baptisé monde du Saint-Esprit?
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4: Jean avait dit à Jésus, moi, je vous baptise d'eau, mais celui qui vient après moi, lui, il vous baptisera du Saint-Esprit. 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Parce que vous songez bien, Jésus te gon prophétie qu'il te fait. Il va frapper berger, dire cela. Et troupeau va disperser. 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Ah bon, alors Paul dit, Jean a baptisé du baptême de repentance, disant au peuple de croire en celui qui venait après lui, c'est-à-dire en Jésus. 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Sur ces paroles, ils furent baptisés au nom du Seigneur Jésus. 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Comme si nous avons écrit dans petit Dieu, vous n'oubliez. Souvent, moi.
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0: 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Lorsque Paul leur a imposé les mains, le Saint-Esprit vint sur eux et il parlait en langue et prophétisait. 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
0: 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Ça veut dire ça yo pas recevoir, ça yo pas tant de parler de l'IA. 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C'est quoi? Baptême Saint-Esprit. Mais Actes des Apôtres chapitre 19 verset 5. Pas de aucun formule de baptême d'eau qui t'est faite là parce que monsieur t'est étant baptisé d'eau. Déjà, il était baptisé d'eau. Le Saint-Esprit va te corriger. Par l'imposition des mains de Paul à Éphèse, ces hommes-là, ces 12 hommes-là, ont reçu le Saint-Esprit. Baptisé du Saint-Esprit. Rempli avec puissance, parler en langue, et puis ils ont prophétisé. Et pas baptême d'eau là. 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
0: 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Les disciples n'est pas plus grand que le maître. Vous vous faites plus grand que le maître, vous. Vous qui baptisez les gens au nom de Jésus. Pendant que vous écartez l'ordre du maître, au nom du Père, du Fils, du Saint-Esprit, vous vous faites démoniaque. Désormais, au démon. 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Bon démon, démon au pluriel. Pas de baptême, pas aucun baptême au nom de Jésus. Maintenant, une deuxième question qui te posait dans le FM, non. 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
0: 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Retournez avec moi dans Actes des Apôtres chapitre 19. 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
0: 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Au nom de Jésus? 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Non, acte 19, n'est-ce pas? 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
4: Et selon Acte 2, verset 38, est-ce que c'est après baptême, un monde capable de recevoir le don du Saint-Esprit? Parce que dernier partie verset a parlé de « et vous recevrez le don du Saint-Esprit ».
0: 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C'est le moment la paléa, c'est le jour la paléa, prophétie a accompli. L'est normal pour le dire comme ça, et que chacun de vous soit baptisé au nom de Jésus et vous recevrez le don du Saint-Esprit. 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Donc, ce n'est pas là les problèmes.
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8: 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Alors, pasteur, question maintenant, c'est dans Acte 2, 38. 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Nous voyons que après monsieur yo fin tant de discours yo Bible a dit yo vivement touché et puis yo dit Pierre qui ça pour yo faire alors dans texte là nous Pierre dit yo comme ça repentez-vous et que chacun de vous soit baptisé au nom de Jésus. Alors, qu'est-ce que je pose maintenant dans l'acte là, acte de 38 là? Est-ce que, en dedans, acte de 38 là, est-ce que vous avez un baptême qui est fait là-dedans?
0: Ça oui. Moi, je dis, c'est pour un baptême, Paul recommande les gens pour le baptiser. Mais il n'y a pas de fond baptême.
8: Eh bien.
0: Pas de baptême qui est fait. C'est un coup là, les gens sont convertis. Nous annonçons, nous disons, c'est pour vous baptiser. Et nous disons que okay, vous acceptez l'évangile, pas vrai? Vous convertissez, vous observez bon Dieu, ok? Vous connaissez. Au nom de Jésus, très bientôt, vous devez baptiser. Même pas baptiser les gens dans le moment. Pour qui ça? Parce qu'il est écrit, mettre là-bas et l'autre lit. Pour me baptiser un monde, il y a une étape qui doit brûler d'abord. Qui est là? Qui est là?
8: Quoi?
0: Fait le disciple. Non, puisque, et parce qu'il quoi que fait là, accepter l'évangile. C'est pas vrai? C'est pour, et pour nous faire le
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0: 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Donc, les gens qui ont converti, accepter l'évangile, c'est pour nous faire le disciple. 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
0: 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Et bien, une phrase finie, c'est fini. Vous mettez point. Et puis, vous continuez qu'on y a à parler. Et puis, vous êtes dans le même contexte là pour comprendre ça que vous avez. Ça veut dire. Quand il pas pour te mettre point, ça peut te faire. Si vous ne pas pour te mettre point, sur ces paroles, ils furent baptisés au nom de Jésus. 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
0: 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Un seul baptême, un seul vrai baptême. Les dit il y a un, Bible a dit il y a un seul baptême. Mais un seul vrai baptême. Ça veut dire une fois on finit de recevoir vrai baptême non? Ou fini? Lors commet ton péché. Ce n'est pas baptiser pour rebaptiser comme solution. Vous faites un coup catholique ou vous faites première communion et puis chaque fois vous baptisez, vous confessez et puis vous faites qui ça? Vous confirmez? Et pas ça? 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Nous n'avons pas une formule ça nous-mêmes. Bible a dit nous. Quand nous péchons, nous avons un avocat auprès du Père. C'est péché, nous avons devant mon Dieu pour nous conscients, nous commettons nos péchés. Et puis nous confessons devant mon Dieu pour nous sûr que nous avons un pardon, mon Dieu. On rebaptise au lundi ou vole au mercredi, ou on vole le gars au jeudi, nous rebaptisons. Samedi, ou on coupe les reins, nous rebaptisons. 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Nous souhaitons que, désormais, pour apprendre qu'on est, Jésus-Christ est le maître. Il te baille une fois pour tout. Il y a une formule pour mon baptiser. Formule là, Matthieu, chapitre 28, verset 19. Au nom du Père, du Fils et du Saint-Esprit. Ça nous est côté le Tébaïli, mais nous ne pouvons jamais aller côté le Tébaïli. Il y a une autre formule. Comme si Jésus, c'est professeur un tel, il était trompé, il était copié mal, il était tendu mal, et puis il vient réparer, et elle était fait. Nous pas lire ça. Nous reconnaître expression, thème, que nous parcourons dans la Bible, là, au nom de Jésus, là, ça c'est pour les disciples te montrer que le nom de Jésus fait l'autorité dans la place César, que les gens ont servi, c'était le nom César. Au nom de Jésus, ça, pas vous dire une formule, mais pour montrer désormais tout ça n'a pas réglé, c'est pour nous régler au nom de Jésus. Même Jean, n'importe pasteur, les gens qui ont fait baptême, ils ont toujours dit Boébio, tel date, tel est, ou pral baptiser. 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Tout ça l'a fait. Mais je vous n'ai plongé au. Nous connaissons, mettre la tebane en formule. Formule lancée au nom du Père, du Fils et du Saint-Esprit. Baptême, dans Acte 2:38, il dit où c'est là-dedans, si vous pas baptisé, vous pas sauvé. Dans Acte 2:38, là. Si vous pas baptisé, vous pas sauvé, parce que la Bible a dit. Répentez-vous et que chacun de vous soit baptisé au nom de Jésus pour le pardon de vos péchés. 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Acte 2. Verset 38. Garde un secret. Garde un secret. 38. Gardez. Pierre leur dit. Répentez-vous et que chacun de vous soit baptisé au nom de Jésus pour le pardon de vos péchés. 1. Ouais, homme lié à la. Pour nous sauver. C'est pour baptiser, pour péché ou pardonner. 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Bon, me relis pour vous encore. Pierre leur dit, répentez-vous et que chacun de vous soit baptisé au nom de Jésus pour le pardon de vos péchés. 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Pour nous sauver vrai, faut baptiser pour péché ou pardonner. Mais bon, montrons l'autre bagaille. Pierre leur dit, répentez-vous. Et que chacun de vous soit baptisé au nom de Jésus pour le pardon de vos péchés. 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Ou après ça. On a bien montré ça, me l'a dit. Là où lit, répentez-vous et que chacun de vous soit baptisé au nom de Jésus pour le pardon de vos péchés, c'est comme si, après au nom de Jésus, pas une virgule. Non, d'abord, c'est comme si répentez-vous après vous, pas une virgule. Chacun de vous soit baptisé au nom de Jésus-Christ, après Christ, j'en te libre mes frères, c'est comme si pas une virgule. Et puisque pas une virgule, et que chacun de vous soit baptisé pour le pardon de vos péchés, sans virgule, sont preuves qui montrent qu'il faut baptiser pour pardon péché. Mais puisque une virgule devant, répentez-vous, une virgule devant au nom de Jésus, pour le pardon de vos péchés, mes phrases là, répentez-vous pour le pardon de vos péchés. Ces phrases là, ça. Ça veut dire, si je t'ai des scientifiques, moi-même, t'as bon. Religieux, ça aussi aller, ils ont pas bon, ils n'ont pas réussi. Parce que crétin, oui. Mais si mal des scientifiques, je prends ensemble moi-même. M'a réussi, parce que si je bombe ça comme pour m'analyser, m'a dit première proposition. Répentez-vous pour le pardon de vos péchés. Deuxième proposition, que chacun de vous soit baptisé au nom de Jésus. Ou même d'ab bon. Ou même pas bon. Donc selon ça, nous lit là, c'est pas baptiser pour pardon de péché, c'est repentance qui pardonne les péchés. Faut repentir pour péché ou pardonner. C'est pas baptiser. Parce que c'est repentez-vous, virgule, pour le pardon de vos péchés. C'est ça que là, c'est sans phrase là, ça. Et ça me dit là, c'est comme ça. Depuis mon petit monde, 2 ans, il y a beaucoup de gens qui me disent non, c'est pas ça. Donc, ouais, c'est ça. Ainsi, l'Église, nous ne pas baptiser nous-mêmes pour nous sauver. Nous avons baptisé parce que nous sauver. En acceptant Jésus, en confessant, n'en bouge pas nous, pas bouge pas nous, que Jésus-Christ, c'est Seigneur. Nous repentis des péchés de iniquité nous. La Bible dit, Dieu avait laissé impuni tous les péchés commis auparavant. Amen. En acceptant Jésus, tous les péchés commis auparavant, soit par moi, soit par où, pardonné. Bon Dieu, pas tenir compte de yo, fais-nous grâce. Et puisqu'il fait nous grâce, puisqu'il pardonne nous, nous croyons le Seigneur, nous sauver et nous baptiser. Nous baptiser pour faire preuve très certainement, nous sauver. À demain soir, qui s'est abîmé, auditeur?

0: Alléluia, alléluia, alléluia. Gloire à Dieu. Merci bon Dieu, merci bon Dieu. Bonjour Saint-Esprit. Bonsoir Saint-Esprit. Bonsoir Jésus-Christ. Bonsoir le Dieu créateur par excellence. Bon Dieu béni. Papa, papa.
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0: Bonjour à tout le monde.
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0: 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Nous sommes vraiment contents ce soir d'être avec vous sur la plateforme de la radio TV Lael, sur la RTV, sur la télé et la radio TV Lael. Je m'excuse. 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Et puis il dit, servez l'Éternel avec joie. Il dit, venez avec allégresse en sa présence. Sachez que l'Éternel est Dieu. C'est lui qui nous a fait. Et nous lui appartenons, nous sommes son peuple et le troupeau de son pâturage. Il dit rentrez dans ses portes avec des qui ça, avec des louanges. 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Nous sommes son peuple et le troupeau de son pâturage. Rentrez dans ses portes avec des cantiques et des louanges et avec action de grâce. Maintenant, nous allons lire le psaume 136. le psaume 136. Maintenant, c'est un psaume davidiste. Le psaume 136, c'est un psaume de Moïse. Donc, c'est un cantique que Moïse a utilisé le moment que l'État a traversé. Et Moïse a traversé la mer Rouge. Pendant qu'il a traversé la mer Rouge, et puis il a chanté cantique ça. Donc, avant nous lire psaume, on a dit ou même, dans quelle que soit situation taillée à Souéa, même qu'à bataille endormi, qui pas qu'à dormir ou t'a levé, nos rêves qui fait qu'on saute, et puis 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Psaume 136 c'est un psaume de dévotion lié. 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L'ennemi en doit tomber face à terre. L'ennemi doit prendre coup. 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Parce que le psaume 136, et il a parlé de Dieu et ni dit qui est-ce qui écrit. Mais c'est un psaume maintenant qui explique le peuple d'Israël a traversé la mer Rouge. Si nous n'avons pas fait un pléonasme ou bien si nous n'avons pas fait une décantation ou bien un coup d'œil, nous avons dit psaume 136, c'est un psaume de Moïse. Malgré que pas de Dieu, même si c'est l'un. C'est une peuple ou bien c'est une monde qui t'a traversé la mer Rouge et qui était présent, qui était témoin oculaire. Nous pas dit Josué écrit, nous pas dit Caleb écrit, mais dans psaume ça m'a dit que psaume 136 c'est un psaume qui écrit par une monsieur qui t'a traversé la mer Rouge. 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Parce que là, li psaume 136, premier bagay qu'il faut faire, c'est un psaume de dévotion qui qualifie bon Dieu le tout-puissant de ta vie. Ou montre bon Dieu celui qui chef. 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Il commencé lire. Et puis la parole de Dieu, il touché en partie dans le psaume 136 et puis il touché en partie de la parole de Dieu dans Ésaïe 46. Et puis l'Éternel crampé. Et puis il touche. Parce que il dit dans la parole, dans la lettre, monsieur dit, ou même qui chita sous ange. 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C'est l'un des psaumes anonymes, c'est l'un des psaumes qui pas gen titre, qui pas gen pas de qui est-ce qui écrit. Et puis c'est un psaume de dévotion, et le psaume de dévotion qui ça le fait? 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Somme de dévotion qui ça le fait, il faut nourrir l'amour de Dieu. Il faut premièrement, il faut nourrir la présence de Dieu. Il faut quatrièmement et deuxièmement, il faut prouver. Il faut prouver. Nous pas servons Dieu qui baba et on Dieu par contre qui était petit ni petit de bataille. Et en vérité, et sur une croix et certain, ou même cap coutume là, en nous dit psaume 136, avant même d'entrer dans le thème noir, louer l'Éternel car il est bon, car sa miséricorde durera toujours. Louer l'Éternel car il est bon, car sa miséricorde durera toujours. Louer le Dieu des dieux car il est bon, car sa miséricorde durera toujours. Louer le Seigneur des seigneurs car il est bon. Car sa miséricorde durera toujours. C'est lui seul qui fait de grands prodiges. Car sa miséricorde durera toujours. Louez ce qui a fait les cieux. C'est lui qui a fait les cieux avec son intelligence. Car sa miséricorde durera toujours. C'est lui qui a étendu la terre et sur les eaux. Car sa miséricorde durera toujours. C'est lui qui a fait les grands luminaires. Car sa miséricorde durera toujours. Le soleil pour présider toujours. Car sa miséricorde durera toujours. La lune et les étoiles pour présider à la nuit. Car sa miséricorde durera toujours. Et c'est lui qui frappera les Égyptiens dans leur premier nez. Car sa miséricorde durera toujours. Il fit sortir d'Israël du milieu d'eux, car sa miséricorde dira toujours. Amabrokinaya chetekibra et à mes fautes et bras étendus, car sa miséricorde dira toujours. Et c'est lui qui coupa en deux la mer rouge, car sa miséricorde dira toujours. Et qui fit passer d'Israël au milieu d'elle, car sa miséricorde dira toujours. Et précipita Pharaon et son armée dans la mer rouge, car sa miséricorde durera toujours. C'est lui qui conduisit son peuple dans le désert, car sa miséricorde durera toujours. Amen. C'est lui qui frappa de grands rois, car sa miséricorde durera toujours. Et c'est lui qui tua des rois puissants, car sa miséricorde durera toujours. Et si un roi de Amoréen, car sa miséricorde durera toujours. Et en roi de Bazan, car sa miséricorde durera toujours. Et donna leur pays en héritage, car sa miséricorde durera toujours. En héritage à Israël, son serviteur, car sa miséricorde durera toujours. Et c'est lui qui se souvient de nous quand nous étions humiliés, car sa miséricorde durera toujours. Et il nous délivra de nos oppresseurs, car sa miséricorde durera toujours. C'est lui qui donna la nourriture de toute chair, car sa miséricorde durera toujours. Louez le Dieu des cieux, Arandokia Machetekia, car sa miséricorde durera toujours. Oui, l'Éternel est tout puissant. Il est le roi. Maintenant, Seigneur, fais paraître ta présence ce soir. Présentez face à nous à Soya. Fais-nous sentir pouvoir. Fais-nous sentir pouvoir avec autorité dans la vie. Car Seigneur Dieu, on va disparaître nous pendant qu'on apparaît. L'Esprit du Dieu très haut, l'Esprit de l'Éternel, l'Esprit de Jésus-Christ, maintenant montez. Que frère Will descende, que la chair descende, que l'orgueil descende, que l'Esprit bon Dieu monte, que la chair disparaisse, que le Saint-Esprit paraisse. Assois Père, utilisez-nous pour la gloire de son Seigneur, utilisez-nous pour peuple, entrez dans la vie nous, au nom puissant de Jésus-Christ de Nazareth, jaillit dans la vie nous, fais pouvoir manifester. Fais grandeur, rentrez dans vie nous. Rotinga ya machete ki broya, lianda ki ya makori achete ki ya. C'est avant même nous commencer. Fais un miracle paraître. Fais un miracle pendant la parler. Fais un miracle. Fais un monde qui te bébé parler. Fais un monde qui te avec parler. Fais un monde qui te couché sous cabane l'hôpital qui va faire rien. Fais un mouvement. Fais un mouvement kounya. car l'Esprit de l'Éternel, l'Esprit du Dieu très haut, il est le même d'hier, aujourd'hui, éternellement. Car tu as dit dans le psaume 109, dans le psaume 107, le verset 9, le verset 29, le verset 20, tu envoies ta parole et puis il guérit. Maintenant, l'Esprit de 80, l'Esprit de Dieu, l'Esprit du Dieu créateur, envoie sa parole. Maintenant, envoie sa parole. Maintenant, guéris-nous, guéris-nous, guéris-nous, guéris-nous par ta, par ton pouvoir. Guéris-nous maintenant au nom puissant Jésus-Christ de Nazareth, au nom puissant Yeshua à Machia Randa Kibodi Ashia Liga Kande Yabako Riata Shetekia. 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Nous m'en depuis écrasé. Tout côté de Wangak magie, il fait magie, il y a tant de l'air pour tout le monde ça.

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0: dans cette émission Prière Inspirée. Je suis très heureux de vous retrouver. Et comme vous le voyez, je ne suis pas sur le décor habituel de Prière Inspirée, puisque nous sommes en changement de décor. C'est une nouvelle saison pour EMCI, également pour Prière Inspirée. On va bientôt avoir l'occasion de vous montrer dans quelques jours le nouveau décor de Prière Inspirée. Vous allez voir, c'est très très beau. Et pour cette semaine, j'ai la grâce et le privilège de recevoir un papa dans la foi, un père spirituel pour beaucoup, un modèle dans la foi dans cette génération, le pasteur Charles Talingano. Et aujourd'hui et pendant cette semaine, il va nous encourager à travers des puissants messages, en commençant en introduction par un chant spontané, et il va nous encourager par rapport aujourd'hui à notre identité en Christ. Il va nous parler de cet ADN que nous avons par le Saint-Esprit Jésus-Christ qui vit en nous. Et je crois que vous allez être puissamment fortifiés dans votre être intérieur parce que Papa Talingano est rempli du Saint-Esprit, rempli de révélations. Et je crois que si vous écoutez avec foi, vous allez être vraiment fortifiés. Je crois que pendant cette semaine, beaucoup de personnes qui sont découragées, beaucoup de personnes qui sont fatiguées, lassées spirituellement, vous recevrez à travers la parole de Dieu qui va être proclamée et prêchée, comme vous allez le voir, avec vitalité, avec puissance, avec feu, avec passion. Oui, avec le feu du Saint-Esprit, vous allez être encouragés par la parole de Dieu et par le glorieux Saint-Esprit, le Seigneur Jésus-Christ lui-même, qui est derrière la parole, qui est la parole et qui va la manifester dans votre vie. Écartez le mensonge et établir dans votre vie la vérité. Par sa grâce, gloire à Jésus-Christ. Et je vous laisse tout de suite avec Papa.
1: Quand
0: Charles
1: je suis Daniel. 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

0: Jésus, Jésus, Jésus. Lorsque les gens me parlent de l'agneau immolé, ils ne s'arrêtent que là en chantant l'agneau immolé. Mais son objectif n'était pas que d'être immolé. Cet homme ne parlait que de la gloire. Lorsque je serai glorifié, lorsque je serai glorifié, lorsque je serai glorifié, élevez-moi votre vision. Chantez-moi l'agneau glorifié. Chantez-moi l'agneau glorifié. Immolé, il n'aurait pas pu avoir la souveraineté. Immolé, il était réduit au ridicule, à la médiocrité, mis dans la bassesse sous la terre. Mais lorsqu'il dit, attendez que je m'en aille, attendez que je m'en aille, lorsque je m'en serai allé et que je serai glorifié, je recevrai ce que le Père vous a promis. Élevons notre vision. Chantez-moi l'agneau glorifié et nous recevrons de lui la gloire de la guérison, la gloire de la liberté, la gloire de la vie, la gloire du bonheur, la gloire de la prospérité et la gloire du Saint-Esprit en toute révélation, pouvoir des miracles et des prodiges. Dieu a créé l'homme en partant d'une poussière, la poussière de la terre. Poussière de la terre insignifiante. C'est dans ce qui est insignifiant qu'il a mis son atout, qu'il a mis son image, qu'il a mis sa gloire, qu'il a mis sa ressemblance. C'est dans ce que le monde appelle vile. C'est dans ce que le monde appelle faible. C'est dans ce que le monde appelle rien que Dieu met sa gloire, sa grandeur, sa souveraineté. Ô Éternel, poussière de la terre, tu as mis en moi ton image, tel que tu es, tel que je suis. Poussière de la terre, tu as mis en moi ta ressemblance de souveraineté, de Dieu créateur, de Dieu faisant des miracles, de Dieu qui appelle à l'existence ce qui n'existe pas. En cela, il a élevé les hommes au-dessus de toute sa création. Voilà le point de conflit que nous avons eu avec Satan, Lucifer. Il pensait être le dauphin de Dieu. Il pensait être le partenaire de Dieu. Il pensait être la gloire de Dieu. Mais lui, les anges ne sont pas la gloire de Dieu. Les anges sont les reflets de la gloire de Dieu. C'est l'homme qui est la gloire de Dieu. Parce que tu es son image, parce que tu es sa ressemblance, tel qu'il est, tel que toi tu y es. L'identité. Reprenons notre identité. Lorsqu'il a fini de créer les cieux et la terre, il n'a pas appelé un ange, mais il a appelé Adam. Et il a dit, je fais venir tout ce que j'ai créé vers toi, Adam. Je vais voir si tu découvriras ton identité. Oh! Adam est rentré au-dedans de lui. Adam a découvert l'identité de la divinité qu'il incarne. Il est l'image de Dieu dans la sainteté, l'image de Dieu dans la pureté, l'image de Dieu dans la sagesse, l'image de Dieu, papa, dans la joie, dans la paix, l'image de Dieu dans la perfection, l'image de Dieu dans l'excellence, l'image de Dieu dans la distinction, l'image de Dieu et en même temps la ressemblance de Dieu dans le pouvoir d'établir dans la visibilité ce qui est invisible. Et Adam a commencé à nommer les animaux. Tout ce que Dieu a amené devant lui, c'est lui qui a créé les noms. Tu fais quoi de ta bouche? Adam n'était pas un prophète. Adam n'était pas un docteur. Adam n'était pas un pasteur. Adam n'était pas, je ne sais pas comment vous le dire, il était simplement Dieu avec l'image de Dieu, avec la ressemblance de Dieu. Dieu l'a établi, Dieu. Je suis Dieu, mon Père, dans ton image, rien ne peut me prouver le contraire que je suis le contraire de ce que tu es. Je suis ton identité, je suis toi-même. Et ce qui a impressionné, je peux dire ça comme ça, Dieu, c'est le langage contraire que Adam a tenu après le péché. Mes amis, le péché n'était pas le fait de manger le fruit. Le péché, c'est la non-maîtrise de la parole de Dieu. Dieu a dit à Adam, le jour que tu mangeras de ce fruit de la connaissance, tu mourras. Le jour où tu mangeras de ce fruit de la connaissance, tu mourras. Mes enfants, la connaissance tue. Mais qui peut avoir le pouvoir de la connaissance? Déjà, toi, tu ne te connais pas. Même l'épouse, la femme que tu vis avec toi, tu ne la connais pas. Les enfants qui sont même sortis de toi, tu ne les connais pas. Mais qui connaît qui? Qui connaît quoi? Voilà. Lorsque Satan est allé prendre le fruit de la connaissance, dans ce jardin d'Éden, il y avait deux arbres. Il y avait l'arbre de la connaissance et l'arbre du fruit de la vie. Et l'arbre du fruit de la vie n'était pas à la portée de la connaissance. Voilà pourquoi Satan n'avait pas accès. Satan ne pouvait pas accès à l'arbre de vie. Mais l'arbre de la connaissance était à sa portée. Il est allé prendre le fruit de l'arbre de la connaissance, amener à Adam et Ève. Mangez, mangez, vous aurez la connaissance de Dieu. Vous saurez comme Dieu, vous verrez comme Dieu. Mais vous êtes déjà Dieu. Qu'est-ce que vous êtes allé chercher dans le fruit de la connaissance? Puisque vous parlez comme Dieu, vous criez comme Dieu, vous allez chercher quoi dans le fruit? Quand vous lisez le livre de Genèse 3, Ève a ajouté l'arbre du fruit qui est au milieu. Dieu a dit, vous n'en toucherez point, vous ne mangerez point. Elle a ajouté toucher, de peur que vous en mouriez. La non-maîtrise de la parole de Dieu. Aujourd'hui, ce qui tue l'Église, c'est l'apostasie. C'est le panaché. C'est ce que vous faites de vos versets, vos chapitres. C'est ce qui tue l'Église. Mais le jour où vous tiendrez la parole de Dieu, égale à elle-même, en force, en puissance, vous n'échouerez pas. Vous ne connaîtrez pas d'échec. La parole de Dieu, c'est lui-même en puissance. L'identité. Ô Éternel, même si je me suis déclaré nu, Éternel, tu ne m'as pas laissé dans cette nudité puisque je suis toi-même. L'Éternel est allé prendre la peau d'un animal pour me couvrir parce qu'il ne voulait pas se voir dans la honte, se voir dans la nudité. Oh, il est encore le même, quel que soit l'état dans lequel tu te trouves. L'Éternel est prêt aujourd'hui à te couvrir de la honte. À te couvrir du ridicule, à te couvrir de cette pauvreté, à te couvrir de tes larmes, à te couvrir de l'ignominie dans laquelle tu vis, il est prêt. Non, rien ne surprend Dieu. Si quelque chose le surprenait, il ne sera pas Dieu. Comment quelque chose peut surprendre celui qui ne sommeille ni ne dort, qui regarde devant en même temps derrière, qui ne tourne pas sa tête pour regarder ce qui est derrière, qui contrôle tout. Comment quelque chose peut le surprendre? Seigneur, il a pris la peau pour cacher la nudité de celui qui porte son identité. Aujourd'hui même, il prend cette même peau que Jacob a porté, qui a caché sa nature de croquerie. Oh, le père Isaac n'a touché que le corps alors que la voix était bien la voix d'un escroc. mais le corps l'a justifié, la peau l'a justifié. Jean-Baptiste a terminé avec le règne de la peau. Et quand Jean-Baptiste s'est tourné, il n'a plus vu un homme vêtu de peau. Il a vu Fils de Dieu. Il a vu un homme incarnant toute la gloire de Dieu, la magnificence de Dieu, un homme Dieu au milieu de nous. Jésus, Jésus, le rang de prophète est fini. À partir de Jean-Baptiste, le prophète, les prophètes, leur règne est fini. Et nous nous sommes tournés, une nouvelle période s'ouvre. Le règne de Fils de Dieu. Fils de Dieu. Fils de Dieu. Ah, alléluia. Alléluia. Tous ont travaillé avec l'Esprit de Dieu. Élie, Élisée et tous les autres, les prophètes. Mais celui-là, celui-là est le seul à recevoir le Saint-Esprit. Le Saint-Esprit. Élie a travaillé avec l'esprit que Jean-Baptiste a hérité. Cela s'est arrêté là. L'esprit de Dieu s'est arrêté avec Jean-Baptiste. Mais le Saint-Esprit a commencé son règne avec le Fils de Dieu. Le Fils de Dieu. Oh, merci, merci papa. À tous ceux qui m'ont reçu et à ceux qui ont cru en mon nom, je leur ai donné le pouvoir de devenir enfant de Dieu. Mon ami, enfant de Dieu, j'ai marché dans l'hypocrisie. Enfant de Dieu, je n'avais pas la plénitude de l'identité. Jésus n'était pas un enfant de Dieu. Jésus était le Fils de Dieu. Tu peux avoir des enfants sans que ces enfants soient tes fils. Les fils sont ceux qui portent ton ADN. Mais, je peux éduquer des enfants. Je peux avoir des enfants de ma soeur, de mon frère, de mon cousin ou un orphelin que j'ai pris chez moi. Mais il n'est pas mon fils. Jésus n'est pas un enfant de Dieu. Jésus est fils de Dieu. Marie a conçu par la vertu, l'autorité, la grandeur du Saint-Esprit. Alléluia, papa. Oh, nous avons marché avec la nature d'enfant, d'enfant, d'enfant. Et le jeudi saint, notre statut devait changer. Le jeudi saint, mon statut devait changer. Il m'a donné le jeudi saint son corps. Dès que j'ai mangé le corps, j'ai accédé au rang de fils, de fils. Il m'a donné son sang. Dès que j'ai bu son sang, la plénitude de l'identité de fils m'a été donnée. Je porte aujourd'hui l'ADN de la divinité par le sang de l'agneau de Dieu. Mon Père, merci le jeudi saint. Nous avons quitté le rang d'enfant qui créait la confusion, qui créait l'illusion, qui créait la confusion, qui créait la honte. Car nous les enfants de Dieu, nous ne cessons de nous critiquer, de nous haïr, de nous maudire, de nous trahir dans l'église, de nous juger, de nous condamner. Mais le Fils de Dieu n'a pas de condamnation dans son cœur. Il n'a pas de jugement dans ce cœur. Il n'a que la miséricorde en lui. Il n'a que la compassion en lui. Il ne voit pas le mal. Il ne soupçonne pas. Il n'en vit pas. Le Fils de Dieu a le comportement de son Père, le langage de son Père, le cœur de son Père, le langage de son Père. Et nous l'avons vu. Le Fils de Dieu, ah, le Fils de Dieu, ne pas condamner la femme surprise en flagrant délit d'adultère. Parce qu'il était la miséricorde de Dieu au milieu des hommes. J'ai vu le Fils de Dieu faire accéder dans le royaume un voleur, un brigand qui ne s'est même pas baptisé, qui n'a même pas confessé que Jésus est son sauveur, parce qu'il est la miséricorde, parce qu'il est la compassion de Dieu. Le Fils de Dieu est rentré dans la maison de Zachée, un homme marginalisé, rejeté. Il dit, je demeure dans la maison de celui qu'on a repoussé, qu'on a rejeté. Oh, le Fils de Dieu, amour. Le Fils de Dieu, grâce. Le Fils de Dieu, miséricorde. Le Fils de Dieu, Dieu lui-même dans toute sa nature au milieu des hommes. L'identité de Fils. L'identité de Fils. Et enfin, enfin, nous arrivons à la chambre haute.
1: À la chambre haute,
0: j'ai quitté l'identité de fils pour devenir l'épouse du roi. Alléluia! Dans la chambre haute, il m'a épousé. Je l'ai épousé. Christ en moi. Christ en moi. Pas Jésus en moi, mais Christ en moi. Jésus, c'est une locomotive. Jésus, c'est un homme dans lequel Christ habite. Christ, c'est toute l'identité de la divinité. Divinité. Tant que Christ n'est pas en toi, Jésus ne peut rien faire. Tant que Christ n'est pas en toi, tu ne peux pas triompher de ce monde. Tant que Christ n'est pas en toi, tout domine sur toi. Tout est de l'échec pour toi. Tout, c'est la honte pour toi. C'est la lamentation, la peur, l'inquiétude. Tant que le Christ, dès que le Christ s'installe en toi, wow, tu ne crains plus rien. Tu t'imposes en force, en puissance par celui plus grand qui est en toi, plus puissant qui est en toi. Tu marches sur le serpent, tu marches sur le scorpion, tu marches sur l'aspic. Rien ne peut te nuire parce qu'il est l'antivenin en toi, l'antivenin en toi, l'antipoison en toi, l'antivirus en toi, l'antimort en toi. Christ en moi, l'épouse. L'Apocalypse ne parle plus d'enfant. L'Apocalypse ne parle plus de fils. L'Apocalypse ne parle plus de serviteur. L'Apocalypse ne parle pas d'apôtre. L'Apocalypse ne parle pas de prophète. L'Apocalypse parle de l'épouse. Il viendra chercher son épouse. L'épouse, quand je vois Monsieur Macron, Brigitte Macron, épouser cet homme, ce grand homme. Mais elle est Madame Macron telle qu'elle est, tout ce qu'on pouvait dire d'elle. Elle est Madame Macron, elle épouse un nom de souveraineté, un nom de grandeur. Elle agit avec le pouvoir que ce nom incarne. Mes chers amis, les apôtres sont descendus en statut d'épouse. Voilà, d'enfants, ils sont devenus fils. Le jeudi saint, avant que Jésus monte sur la croix, il leur a donné l'identité de fils de Dieu. De fils de Dieu, en dehors du Judas. En dehors du Judas, destiné, prédestiné, oh, à la mort. Mais les autres ont reçu le statut de fils. Oh non, lorsque tu dis à l'islam, Jésus le fils de Dieu, tu as des problèmes. Lorsque tu dis aux Juifs, Jésus est le Fils de Dieu, tu as des problèmes. C'est pour ça qu'on l'a tué. Il est monté sur la croix, on l'a crucifié. Vous pouvez me dire, pour quelle cause? On n'a trouvé aucune cause en lui. Il s'est dit Fils de Dieu. Dieu ne peut pas faire un enfant, mais c'est un mystère. C'est un mystère que Talingano, engendré par Dieu, engendré par la volonté de Dieu, engendré par le Christ, est aujourd'hui fils. Et je termine. Mes chers amis, fils, épouse, un jour, en 84, je revenais de Danvers avec un évangéliste qui n'est plus de notre monde. Et il m'a dit, prends ton billet, viens avec moi à Danvers. Nous sommes allés avec lui à Danvers. Dès qu'on aura fini, on te remboursera ton billet et puis l'offrande, on te donnera. On a fini la convention pendant une semaine. Et on a pris l'avion à Danvers. On est arrivé à New York. Et à New York, je vois cet homme avec son épouse, bras dans les bras, en train de partir. Ils m'ont abandonné à New York. Je ne parlais pas l'anglais. Je ne connaissais personne. Je ne connaissais personne. Je les ai vus en train de m'abandonner. Et de faire leur correspondance est partie. Mes frères, mes bien-aimés, quelle alliance je suis. quelle alliance j'ai avec lui. Il ne me délaissera jamais. Il ne m'abandonnera jamais. Mais voici, assis sur ma valise, de 9h jusqu'à 17h, sans eau, sans nourriture, je ne priais pas, mais j'avais foi dans l'alliance que j'ai avec lui. J'avais foi dans celui qui était venu se révéler à moi. Pourquoi est-il venu lui-même se révéler à moi pour m'abandonner? Jamais, papa. Et à 17h, mes amis bien-aimés, je vois un homme habillé en tout blanc. Là-bas, il s'avance, de là-bas ses yeux dans mes yeux. Il s'avance vers moi. Arrivé à mon niveau, cet homme en tout blanc, ses yeux rayonnants d'amour, il me souriait et il m'a dit, donne-moi ton passeport. Moi qui ne parlais pas en anglais, il m'a parlé en anglais, je lui répondais correctement en anglais. Jésus, qui me fait parler toute langue, Jésus. Il a pris mon passeport. Il est allé acheter un billet. Il est venu me donner le passeport et le billet. Il me dit d'attendre. Il est encore revenu, il a pris ma valise. Il est allé enregistrer ma valise. Il est venu me prendre, me conduire vers le satellite qui va sur Bruxelles, Paris. Papa. Et le voici. Je m'avance. Il me fait bisous. Bisous. Je m'avance, il se tourne. Je me tourne, je le vois souriant. Il me fait bisous. Jésus. J'ai entendu que Dieu nourrissait Élie avec des corbeaux. Mais ce n'est pas un corbeau qu'il a envoyé vers moi. Jésus lui-même qui dit, ne crains rien. Je suis avec toi tous les jours. Je pensais que cela n'était que parole, mais je l'ai vu. Je l'ai vu venir prendre ma valise, enregistrer ma valise, Jésus, me conduire dans le satellite qui allait à Bruxelles. Et puis en ce temps-là, les Centrafricains n'entraient pas à Bruxelles sans visa. Mais tout ça a été réglé par le royaume. Je suis entré en Belgique sans visa, aucun problème. J'ai fait ma correspondance, je suis arrivé à Paris. Je suis allé voir cet homme de Dieu. J'ai dit, toi, tu peux m'abandonner, mais le Christ a une alliance avec moi. Et j'ai une alliance avec lui. Mes enfants, ne cherchez pas la bénédiction. Rentrez dans l'alliance. Et si vous rentrez dans l'alliance, la bénédiction courira derrière vous. Ne cherchez pas être béni en faisant donner des offrandes pour être béni, faisant ceci pour être béni. Vous êtes déjà béni pour bénir. Donc cherchez à rentrer dans l'alliance. Dieu peut se repentir de sa bénédiction, mais jamais de son alliance. Ayez l'identité d'épouse du roi des rois. Le ciel vous répondra au niveau de votre désir, du désir de votre cœur. Les écluses des cieux s'ouvriront au désir, au niveau du désir de votre cœur. Tout ce que vous pensez sera ainsi soit-il, sera accompli. Ta prière sera exaucée avant même que tu dises Amen. Et les miracles t'accompagneront parce que tu es l'épouse et les anges camperont autour de toi, comme la sécurité campe autour de Brigitte Macron. Voilà, soyez dans l'identité, fils de Dieu, épouse du Seigneur, épouse du roi des rois, épouse du Seigneur des seigneurs. Il vous tiendra comme la prunelle de ses yeux. Rien ne pourra vous nuire. Il pourvoira à tous vos besoins. L'Apocalypse ne parle que de l'épouse. Il revient chercher son épouse. Il revient chercher son épouse, son église. Irrépréhensible, redoutable, plus que vainqueur. Amen. Je suis l'épouse du Christ, roi des rois. Qu'il en soit ainsi. Je vous bénis. Soyez l'épouse du Seigneur. À jamais, il pourvoira vos besoins. Vous avez la victoire. Amen.

0: Amen, amen, amen, amen. Béni soit l'Éternel, mon rocher qui exerce ma main au combat et mes doigts à la bataille. Je ne mourrai pas, je vivrai et je raconterai les œuvres de l'Éternel, le Dieu d'Abraham, d'Isaac, d'Israël. Les âmes avec lesquelles nous combattons ne sont pas charnelles, mais elles sont puissantes par la vertu de Dieu pour renverser des forteresses. Amen. Pour elle faire minuit, levez pour prier. Levez pour camper dans la prière. Levez pour camper dans la prière de combat. Amen. Nous allons prier. Disposez-vous, nous allons devant le Seigneur. Le Dieu d'Abraham, d'Isaac, d'Israël. Le Dieu qui fait ce qu'il veut. Et personne ne peut pas poser une question. D'ailleurs, il dit, j'agirai qui s'y opposera. J'agirai qui s'y opposera. Nous allons faire minuit. Nous allons aller dans la prière. Quel que soit côtoyé, frères et sœurs, et amis des ondes de la radio, parole de vérité. Prière. Prière en minuit. Avec Frère Bigot, luxonnaire. Levez camper. Levez camper sur deux pieds ou avec deux mains en l'air. Nous prenons devant le Dieu d'Abraham, d'Isaac, d'Israël. Devant le Dieu tout-puissant. Devant le lion de la tribu de Juda. Devant le grand Sabaoth. Oh, nous prenons devant lui-même. Qui va jamais perdre du bataille. Qui campait. Il est campé avec nous, ennemis nous yo, pas qu'à anéantir nous. Les terreurs de la nuit, pas qu'à camper en face nous. Les terreurs de la nuit, pas qu'à camper en face nous. Dans Psaume 91, verset 5, la parole de Dieu fait nous connaître que tu ne craindras ni les terreurs de la nuit, ni la flèche qui vole le jour, ni la peste qui marche dans les ténèbres, ni la contagion qui frappe en plein midi. Un diable, c'est dans la nuit qu'il marche, il pas marché en plein jour, c'est dans la nuit, il y a les terreurs de la nuit. Il y a les terreurs de la nuit. Les terreurs de la nuit, c'est comme ça, il y a les terreurs. Il faudrait le terrasser. Parce que minuit en son l'heure qui est très symbolique. Son l'heure qui est très très très très symbolique. Et nous songer comment que dans Actes chapitre 16 verset 25, la parole de Dieu apprend nous que Paul et Silas étaient en prison. Mais qu'on le prend vers minuit, vers le milieu de la nuit, dans mi-temps nuit là, à minuit, mais sur levé, de tomber chanter, de tomber prier. Et puis tout à coup, un tremblement de terre qui fait. Un mouvement qui fait, une intervention divine qui fait, l'ordre des choses changer. Amen. Le Seigneur délivre monsieur. Pour qu'à comprendre si monsieur était endormi pendant minuit, ça t'a traversé sous yo. Hein? Si vous pas te lever, camper dans la prière, vous t'a plage jusqu'à demain matin en prison, vous t'es quand même mouru. Mais le Seigneur fait nous connaître dans Actes chapitre 16, verset 25, vers le milieu de la nuit, Paul et Silas pria et chanta les louanges de Dieu. Levez camper dans la prière, lui faire minuit, nous prenons devant le Seigneur, le Dieu d'Abraham, d'Isaac, d'Israël. Levez camper. Avec deux mains en l'air, la victoire dans la louange. Le bagage qui campait devant ça minuit pour le coup de bon Dieu, c'est monde qui est entravé, c'est monde qui est en bataille, c'est monde qui est en combat. C'est tout même que Marie de nuit, les esprits de nuit, toujours viennent coucher avec eux. Ou même qui toujours un démon qui prend forme, un garçon, une forme, une fille, pour venir vivre avec eux. C'est pour prendre autorité. C'est pour prendre victoire sous lui. C'est pour prendre autorité sous lui. Par le sang de Jésus-Christ. Le sang de la nouvelle alliance. Le sang de Jésus-Christ. Amen. Passons ça, libère nos libertés. Oui, déchirer acte de condamnation. Les délivrer nous. Et mettez-nous en liberté. Disposez-vous pour aller devant le Seigneur. Le Dieu d'Abraham, que Dieu d'Isaac d'Israël disposé au bras levant. Bon Dieu, ça qui va changer. Bon Dieu, ça qui est toujours le même. Amen. Gloire à Dieu. Amen. Gloire à Dieu disposé au même genre le Seigneur Jésus-Christ. Il était passé toute une nuit en prière. Dans Luc chapitre 6, verset 12, la Bible enseigne nous ça. Il dit nous, en ce temps-là, Jésus se rendit sur la montagne pour prier. Et il passa toute la nuit à prier. Amen. Parce que demain, il y a un bagage pour le régler. Demain, il y a un rendez-vous. Dans demain, il y a un rendez-vous. Il va faire choix de plusieurs mondes qui doivent contribuer à la construction.
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0: C'est dans la nuit pour aller devant Dieu le Père. Amen. Campez devant mon Dieu à minuit, ça. Campez vos petits tôt. Même j'ai la parole de Dieu, fais-nous connaître ça dans Lamentation, chapitre 1er, dans verset 19 là. Il dit nous. Pendant la nuit, c'est pour nous lever main nous pour petite nous yo. C'est pour nous lever main pour petite nous yo, qui meurt de faim dans les coins de rue. Camper à minuit ça devant mon Dieu. Camper dans prière ça, quel que soit côtoyé. Camper avec main en l'air devant mon Dieu. Amen. Puis comme à genoux, mais camper devant mon Dieu. Camper avec main en l'air. À l'instar de Moïse. Moïse qui était campé avec main là, pendant que les enfants d'Israël t'ont livré bataille. Oh, oh, Moïse t'a livré bataille de manière invisible à côté des enfants d'Israël. Mais Moïse était en l'air. Amen. Mais Moïse était en l'air. Mais Moïse était en l'air devant le Seigneur. Mais Moïse était en l'air devant le Seigneur. Devant le roi des rois. Le Seigneur des Seigneurs. Les enfants, oh d'Israël, de remporter la victoire. Oh, amen. Je connais combien de monde qui n'ont bataille, qui n'ont combat. Je connais combien de monde que l'ennemi a campé en face. Amen. Je veux camper à minuit ça. Pas rien qui est possible pour bon Dieu. Pas rien qui est possible pour le roi des rois, le Seigneur des Seigneurs. Pas rien qui est possible pour lui. C'est pour camper dans la prière. C'est pour camper dans la prière. Pas baisser les bras. Non, pas baisser les bras. Camper devant mon Dieu. Camper devant mon Dieu. Amen. Gloire à Dieu. Amen. Au Dieu éternel. Puissant guerrier dans nos combats. Immortel, invisible. Dieu de toute la terre. Rocher de Jacob. Au nom de Jésus-Christ. Le Dieu tout-puissant. Au nom de Jésus-Christ, le Dieu tout-puissant, le Dieu qui triomphe. Amen. Le grand Sabaoth, celui qui nous défend dans nos combats. Amen. Seigneur, nous venons devant toi par les compassions et les mérites de Jésus-Christ, qui couvrit nos bas sans lit, qui déclarait que nous justes, qui fait de nous un royaume et des sacrificateurs, lui-même qui bat nous l'épée de l'esprit pour nous livrer bataille, car les âmes avec lesquelles nous combattons ne sont pas charnelles, mais elles sont puissantes par la vertu de Dieu pour renverser des forteresses. On y a même Dieu d'Abraham, d'Isaac, d'Israël, nous couper nous bien bas devant, nous bas honneur, nous bas gloire, que au même seul mérité, que au même seul mérité, et toute la vie nous, c'est pour la vie nous glorifier, c'est pour tout ça nous fait glorifier, mettez-nous dans condition pour nous servir bien, pour nos moyens nécessaires, Seigneur, pour nous servir bien, pour nous fidèles avec vous, pour nous conformer la vie nous avec vous, fais ça qui est impossible pour nous, yo. Au nom de Jésus-Christ, qui pardonnait péché nous, yo, qui l'avait péché nous, yo, qu'on y a même, Seigneur, nous vînons devant, puisque nous connaissons compassion, ou gain grâce, Seigneur Dieu, nous vînons détrôner tout mauvais esprit, Seigneur Dieu, qui campe en face nous, qui a livré nos batailles en nuit, ou la journée, Seigneur Dieu, nous camper aux quatre coins du monde, nous camper au midi, nous camper, Seigneur Dieu, au septentrion, nous camper à l'Orient, nous camper à l'Occident, Seigneur Dieu, et nous déclarer silence. Nous déclarer silence. Silence dans la mer. Silence dans les airs. Silence sur la terre. Silence en ma terre. Silence. Que tous genoux fléchissent devant le nom de Jésus-Christ, dans les cieux, sur la terre et sous la terre. Que toute la terre fasse silence devant le roi des rois, le seigneur des seigneurs. Amen. Porte, élevez-vous lentôt, que le roi de gloire fasse son entrée. Porte, élevez-vous, porte éternelle, que le roi de gloire fasse son entrée. Au nom de Jésus-Christ, le Dieu d'Abraham, d'Isaac, d'Israël. À minuit, ça, Seigneur Dieu, mande pour camper, camper dans le nord, camper dans le sud, camper dans l'est, camper dans l'ouest, aux quatre coins du monde. Et Seigneur, démarrer tout ça que démarrer sous nos noms, délier tout ça que délier nous, délier yo, au nom de Jésus-Christ, car c'est code qui marre nous, yo, côté à citer non nous, côté à lui-même agir sous nos noms, Seigneur Dieu, côté à faire expédition, au nom de Jésus-Christ, nous commander que du feu tombe sur yo, que du feu tombe sur yo. 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l'hôtel qui dressée dans nos noms, qu'on y a même à minuit ça, au nom de Jésus-Christ, que du feu tombe sur vous, que vous brûlez, au nom de Jésus-Christ, que du feu tombe sur vous, au nom de Jésus-Christ, nous déclarer du feu, nous déclarer du feu. 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Que toute langue qui se lève en justice contre nous soit condamnée au nom de Jésus-Christ. Que toute langue qui se lève en justice contre nous au nom de Jésus-Christ soit condamnée au nom de Jésus-Christ. Soit condamnée au nom de Jésus-Christ. Que tout lien qui démarre nous. Amen. Que tout lien de servitude au nom de Jésus-Christ. Qu'on y a nous déclarer. Au nom de Jésus-Christ, il a brisé, au nom de Jésus-Christ, nous triompher par l'autorité de la croix de Jésus-Christ, nous renverser toute âme forgée contre nous. Amen. Toute âme forgée contre nous soit sans effet. Au nom de Jésus-Christ, toute âme forgée contre nous soit sans effet. Au nom de Jésus-Christ, soit sans effet. Au nom de Jésus-Christ, soit sans effet. Au nom de Jésus-Christ, les terreurs de la nuit, nous prenons autorité sur vous. Esprit de nuit, au nom de Jésus-Christ, nous dominerons, chevaliers de nuit, au nom de Jésus-Christ, nous renverserons. Au nom de Jésus-Christ, nous prenons victoire sur vous, par le sang de Jésus-Christ, par la croix de Jésus-Christ, nous triomphons sur vous, au nom de Jésus-Christ. Au nom de Jésus-Christ, esprit de pauvreté, esprit de misère, au nom de Jésus-Christ, nous triomphons sur vous, au nom de Jésus-Christ, nous prenons indépendance, nous triomphons par la croix de Jésus-Christ, par le sang versé de Jésus-Christ, le sang de l'agneau de Dieu, par le sang de l'agneau de Dieu, nous purifier, nous laver. Au nom de Jésus-Christ, l'agneau qui a été immolé pour le pardon de nos péchés. Au nom de Jésus-Christ, esprit de crainte, esprit de peur, esprit de tristesse. Au nom de Jésus-Christ, nous renversons. Au nom de Jésus-Christ, nous renversons. Au nom de Jésus-Christ, quel que soit côté sorti, nous renversons. C'est pour tourner derrière tout. Expédition qui saute dans le nord, expédition qui saute dans le sud, expédition qui saute dans l'ouest, expédition qui saute dans l'est. Au nom de Jésus-Christ, qu'on y a me commandé. Au nom de Jésus-Christ, c'est pour tourner côté sorti. Tournez derrière tout. Au nom de Jésus-Christ, tournez derrière toi, triompher sur vous, pas suivre petitement, pas suivre maison la caille. Au nom de Jésus-Christ, c'est pour tourner derrière toi. Au nom de Jésus-Christ, vous déclarez qu'on y a. Au nom de Jésus-Christ, que les portes du séjour des morts l'ouvrent. Au nom de Jésus-Christ, que toute démon qui était mandat pour persécuter, pour nuire nous. Au nom de Jésus-Christ, par autorité que nous recevons dans Jésus-Christ. Déclarer qu'on y a, c'est pour porter l'ouvrir, pour la terre l'ouvrir et valer, c'est pour prendre la direction du désert. Au nom de Jésus-Christ, esprit accident, au nom de Jésus-Christ, nous commandons, au nom de Jésus-Christ, pas marcher derrière nous, pas suivre nous, au nom de Jésus-Christ, esprit de mort, au nom de Jésus-Christ, c'est pour prendre direction, séjour des morts,
2: 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Par le sang versé de Jésus-Christ, par le sang versé de Jésus-Christ, que toute âme forgée contre nous soit sans effet, que toute langue qui s'élève en justice contre nous soit condamnée. Par le sang de Jésus-Christ, nous lier, tout ça qui est venu contre nous lier, yo, au nom de Jésus-Christ, nous briser tout ça qui est planifié contre nous, au nom de Jésus-Christ, nous prenons autorité sur yo, par le sang versé de Jésus-Christ, nous gâter réunion, par le sang versé de Jésus-Christ, nous craser complot, par le sang de Jésus-Christ, nous craser complot, par le sang de Jésus-Christ, par le sang de Jésus-Christ, le sang de l'agneau de Dieu, le sang de Yeshua Mashiach, le sang de Yeshua Mashiach, que le sang de Yeshua Mashiach, le sang de l'agneau de Dieu, le sang de l'agneau de Dieu, le sang de l'agneau de Dieu, le sang de l'agneau de Dieu, le sang par lequel nous avons été déclarés justes, le sang par lequel nous avons triomphé de la mort et du séjour des morts, le sang par lequel nous sommes devenus un royaume et des sacrificateurs pour Dieu le Père, que toute âme forgée contre nous soit sans effet. Galates 6, verset 17, que personne désormais ne nous fasse de la peine, car nous portons sur notre corps les marques de Jésus-Christ. Que personne désormais ne nous fasse de la peine, car nous portons sur notre corps les marques de Jésus-Christ. Que personne désormais ne nous fasse de la peine, car nous portons sur notre corps les marques de Jésus-Christ.
3: J'écoute toujours.
2: C'est la boule. Font colonne de feu, assoir. Une colonne de feu. Croisez l'épée entre les jours. Lion de la tribu de Judas. Grand Sabaoth. Lion de la tribu de Judas. Croisez l'épée. Livrez bataille. Et ben nous liberté. Ben nous liberté. Ben nous la paix. Pas qu'il n'y ait nuit, non. J'en vous dis, nous, ça, Seigneur, la parole, que rien ne pourra nous nuire. Ou bien nos pouvoirs sur Scorpion et sur toute la puissance de l'ennemi, et rien pas qu'à nuire, non. Au nom de Jésus-Christ, nous gagnons la liberté. Au nom de Jésus-Christ, nous triomphons par le sang de Jésus-Christ, le sang de la nouvelle alliance. Le sang de Jésus-Christ, le sang de l'agneau de Dieu, moi invisible dans yeux méchants, car bon Dieu m'a servi, c'est un bon Dieu qui est invisible, moi immortel dans yeux méchants, moi invincible dans yeux méchants, par l'autorité de la croix de Jésus-Christ, par le sang versé de Jésus-Christ, par la grâce de Jésus-Christ, mon sauveur, mon Seigneur, mon plus que vainqueur,

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0: combat. 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

0: influence.
1: Parce que sous terre, si ou pas l'homme pas gagne un café. On nous pas comme ça. Les cieux sont les cieux de l'Éternel et il a donné la terre. Donc ça veut dire la terre c'est pour l'homme. Mais mon esprit pas qu'à descendre son parallèle. Et ça fait yo venir avec phénomène invocation. C'est où invoquer l'esprit pour le venir. Sans ou parallèle, il pas venir. Parce qu'elle connaît sous terre la pile légale. Parce que sous terre seulement l'homme qui a fonctionné. Elles sont pas pensées, bon Dieu, tu as assez de pouvoir pour venir sauver l'humanité. Mais son principe qu'elle établit, il est venu dans l'homme, il est mort. Dis au nom de Jésus. L'église a infiltré dans le système. C'était une introduction. À ce nous pas tellement arrêté, nous avons introduit. Mais écoutez bien. Pendant que je parle de tout ça, je parle de chrétiens en général. L'église en général. Mais le message de cette transformation nationale, je suis dans la nation. À savoir le peuple noir. Peuple noir. Mais bien aimé, est-ce qu'on connaît avec même Bible qui n'a même là, les blancs retirés nous dans l'histoire?
2: On peut tirer verset.
1: C'est là. Va mon titre l'eau, on parle avant.
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1: Il a retiré nous dans l'histoire. Et depuis qu'il a retiré nous dans l'histoire, homme de Dieu, automatiquement, nous ne savons pas qui est nous. Et c'est le plus gros problème nous étant que chrétiens. Parce qu'il a retiré nous dans l'histoire. Et ça fait fier de ce qui est noir. Et à soi, je ne suis pas fier de ce qui est noir. Et toute ta mentalité, ça va sortir. 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Voilà pourquoi maintenant, parler des hommes puissants, ce sont des hommes noirs. Et si nous pas affranchis des mentalités, ça, je vais le montrer nous là. Mais bien aimé, ça nous besoin faire, impact nous besoin faire dans tout domaine nous ne pouvons pas faire. La première des choses, je vais le montrer nous que j'ai des gens qui ont montré nous en Afrique. Est-ce que je peux avancer? Est-ce que je peux avancer? Est-ce qu'on peut faire la Bible à parler avec moi? Ok. My God. Genèse 2, verset 8.
0: Puis l'Éternel Dieu planta un jardin.
1: Puis l'Éternel planta un jardin en Éden.
0: Du côté de l'Orient.
1: Du côté de l'Orient. Campez là. Où se trouve l'Orient? Dans l'Afrique centrale. L'Orient se trouve dans la. Premièrement, il y a une bagaille pour retirer dans tête tout. Il fait une contrefaçon dans la géographie mondiale. Là. Dans pile côté, la Bible a situé un côté. Il y a eu fait. Carte mondiale, il y a changé. Mais il y a des hommes, des sciences. Des hommes noirs qui étaient réservés ensemble de choses. Dans la recherche approfondie, m'a joigné. L'Orient, c'était en Afrique centrale. Et je vais expliquer bien un ensemble de fleuves que yo dit, qui étaient sortis dans Eden. Ou pour aller côté OT. Verset 11 avec 14.
0: Le nom du premier est Pichon.
1: Ok, non. Verset, à nous commencer dans 10 parce que faut le dire fleuve là avant. 10.
0: Un fleuve sortait d'Éden.
1: Un fleuve sortait où? D'Éden. Pas oublier. Jardin n'est pas très d'Éden. C'était un endroit qui était l'Éden. Et puis jardin était situé là-dedans. Là on dit jardin d'Éden, ça veut dire un jardin qui est situé en Éden. Est-ce qu'on l'a? Donc son façon pour faire nous comprendre ça. Même j'ai dit Jésus de Nazareth, Simon de Cyrène, Paul de Tasse, jardin d'Éden. Est-ce que nous là? Son jardin situé en Éden. Ok.
0: Pour arroser le jardin.
1: Pour arroser le jardin. Il dit, tout Éden en dans le jardin et fleuve est sorti même en Éden pour arroser.
0: Et de là, il se divisait en quatre bras.
1: Il divisait en quatre branches.
0: Le nom du premier est Pichon.
1: Le nom du premier est Pichon.
0: C'est celui qui entoure tout le pays de Avila.
1: C'est celui qui entoure le pays de Avila.
0: Où se trouve l'or?
1: Campez là. Premier fleuve là. Li entoure pays Avila. Et pays Avila li gen en pile l'or. Et puis dans verset 12 là, il va dire l'or de ce pays est pur.
0: On y trouve aussi de
1: l'hélium
0: et la pierre d'onyx.
1: Mes amis, faites recherche. Où est Bédélium? Ils ont ensemble des lots comme ça. Ou pas, j'aime Junio en Europe ni en Amérique. Sous Junio, il y a le chercher. Et ça fait actuellement dans le Congo, les Chinois, ils ont pillé Bédélium dans la terre de Congo. Si vous lisez un documentaire qui est là où il est possible sur YouTube, ou après côté, vous montrez que vous faites même Africain ça yo à fouiller terre pour prendre Bédélium. Donc, l'on parle de l'or, des types de l'or ça yo. Jamais, ou pas jamais moyen dans pays Europe ni Amérique, c'est Afrique. Ah, on parle ensemble avec moi. Donc, le pays d'Avila, longtemps, littéralement Avila, mais c'est Éthiopie. Et Éthiopie, son pays africain. On continue.
0: L'or de ce pays est pur. On y trouve aussi le bidélium. Le nom du second fleuve
1: le
0: est Guillon.
1: Le nom du second fleuve est Guillon.
0: C'est celui qui entoure tout le pays de Chuch.
1: Le pays des couches. Qui était couche? Couche, elle était le fils de Cam. Et je vais vous montrer qui était Cam. Mais tout d'abord, on regarde côté fleuve, ça sortit.
0: Le nom du troisième est...
1: Non, pays, il parle qui pays? Ok, en allez, le nom du troisième.
0: Le nom du troisième est Idekel.
1: Idekel ou bien Tigre.
0: C'est celui qui coule à l'orient de la
1: Syrie. L'orient de la Syrie. La Syrie c'est qui? La Syrie c'est la Libye. C'est la Turquie. C'est l'Inde. Pays africain. Embral Mouto, les Indiens... C'est d'origine africaine. Turquie, c'est en Afrique. Libye, c'est en Afrique. Et pays ça, fleuve ça, lui entoure la Syrie. Troisième fleuve, c'est le Fouat. Qui est le montre au pied devant, qui est ton fleuve qui est situé en Égypte. Mais bien aimé, les jardins d'Éden étaient en Afrique. Et dans la Bible là, si y a montré au jardin d'Éden, il y a 12 jardins d'Éden. T'es en Amérique, ou bien en Orient, ou bien en Europe. Ils ont retiré les noirs dans l'histoire. Maintenant, nous allons retourner dans le berceau des nations. Genèse chapitre 10, ils ont considéré comme le berceau des nations. La postérité de Noé en Olile. Genèse chapitre 10.
0: Aïe, Shadaba. Voici la postérité des fils de Noé.
1: Fontitan. Parce que texte ça. Est-ce que quelqu'un peut acclamer le Seigneur? Ok. Genèse chapitre 10, verset 1 et 2. Voici la postérité.
0: Voici la postérité des fils de Noé. Sem, Cham et Japhet.
1: Ok, nous connaissons trois petites noétés. Sem c'est... Oui, Sem, Japhet c'est en français, c'est Japhet. L'autre là, c'est Cam qui signifie Ham. Ham c'est nom hébreu, Cam c'est nom français. Continuez.
0: Il leur naquit des fils après le déluge. Les fils de Japhet furent Gomer, Magog, Madaï, Javan, Tubal, Meshek et Tirash.
1: Maintenant, on a pris verset 6, rivé dans verset 10.
0: Les fils de Cham furent Cush, Mistraïm, Put et Canaan.
1: Campé là. Les trois fils de Noé, c'était Japhet, Sem et Cam. Japhet, nous sommes les petits lions. Japhet, c'est lui-même seulement qui était rouge. Je considère comme étant albinos. Et c'est lui qui t'a fait aller établi dans l'Europe. Dans l'Europe centrale. L'Italie établi dans l'Europe. Mais maintenant, Sem et Japhet, ils étaient noirs. Et je vais vous montrer que petit, ils ont eu une naissance avec eux. Qui pays que vous êtes actuel? Maintenant, les fils de
4: quand
1: de,
4: je suis de abandonné, maltraité, découragé, okay, humilié,
1: les fils de
4: j'écoute
1: Cam.
4: Toujours.
0: Les fils de Cam furent couche.
1: Ok, Capella. Fils de Cam, c'est couche. Nous sommes lits dans Genèse 8. Nous sommes dit que il y a un fleuve qui est le Guillon qui entourait le pays de couche. Est-ce qu'elle est ensemble avec moi? Et couche, c'est lui-même actuellement qui est l'Éthiopie. Est-ce qu'il y a des étudiants qui l'a? Est-ce qu'il y a des hommes intellectuels qui l'a? Nous allons déchiffrer la Bible pour nous montrer les hommes noirs. En allez, toujours.
0: Mitzrayim.
1: Mitzrayim. Mitzrayim, c'est le nom de l'Égypte. En allez.
0: Put.
1: Put, c'est le nom de la Libye. La Libye. Bon monde qui dit là, qui connaît. La Libye.
0: Et Canaan.
1: Canaan, vous savez déjà. Canaan, Canaan. Verset 7.
0: Les fils de Couche.
1: Saba,
0: Saba,
1: Avila,
0: Avila, mm-hmm. Sabta, mm-hmm. Raima, Sabteka, les fils de Raima, Seba et Dedan.
1: En allant dans fils de Couche.
0: Couche engendra aussi Nimrod.
1: Mm-hmm.
0: C'est lui qui commença à être puissant sur la terre.
1: Capela. Couche engendré un petit qui est le Nimrod. Nèg ça tellement puissant, lui même prend le défi pour le défier Dieu. Yon noir. Il y a des gens qui gardent mauvais côté qui dit Nimrod est un rebelle. Mais Nimrod est le premier architecte. Parce que c'est lui qui a construit le tour de Babel. Pour nous. Là, il faut comprendre le premier architecte, ce sont des hommes rouges, frères. Premier monde qui était bâti. Yon phénomène extraordinaire, yon tour pour toucher ciel là. Et la Bible dit si nous pas camper nèg sa yo, pas gagner qui a empêché ou faire ça affaire. La Trinité descend. Nimrod était puissant. Et c'était un homme noir. Le fils de Couche. Continuez. Verset 9.
0: Il fut un vaillant chasseur devant l'Éternel.
1: Oui.
0: C'est pourquoi l'on dit, comme Nimrod, vaillant chasseur devant l'Éternel.
1: Verset 10. Il régna d'abord sur Babel.
0: Erech, Akkad et Calné. Au pays de Shinéa.
1: Shinéa. Ok. On nous lit maintenant verset 15-16. Aïe.
0: Canaan engendra Sidon.
1: Canaan engendra Sidon, les Sidoniens. Premier bagage, il faut comprendre là. Il y a des hommes de Dieu qui a prêché. Ils ont dit, bon Dieu, t'es maudit comme. Bon, je vais retourner avant. Il y a des gens qui dit, bon Dieu, t'es maudit Adam. Jamais. Bon Dieu, pas de gens maudit Adam. Bon Dieu, maudit sol là. Est-ce que des gens qui sont ensemble avec moi? C'est sol là, bon Dieu, maudit. Et même Cam, Noé pas maudit Cam. Noé maudit le fils de Cam. Il pas maudit Cam, il maudit le fils de Cam qui est le Canaan. Bon Dieu maudit Cam. Disons, il bénit Cam. En plus, on dit Cam, il maudit, c'est dans lui-même les Africains sont dit, mais bien aimé. Et dans la Bible, on parle même montrer que Jésus était noir. Et moi, je me suis dit que Jésus était noir.
5: Homme de Dieu, pour Jean-Baptiste, je vais aller à soi. Et, excusez-moi, je me sens que plus de monde qui doit venir des bagages. Ou qu'on aime son pasteur en même temps. Deux messieurs viennent vous mener cinq mondes. Tout marche à chaise parce que la bras est rempli. Je vais toute chaise. Tout marche à chaise. Parce qu'on veut une révolution commencer là en vérité, n'a pas l'autre cafou après homme de Dieu ça.
1: Yes.
5: Assois dit son introduction. Même si introduction trop pour moi. On va sentir trop le beau de ça. Et pour moi seulement. Beaucoup de ça passé. Nous pas le bal chavirer sous l'air. Mais deux messieurs n'a pas un homme de Dieu à de très tôt. Pour qu'il contente pour l'aider. Mais ou même deux messieurs commencer à faire révolution pour là. On va relâcher une onction sur là, c'est onction femme samaritaine. Quand elle prend toute ville samarie, débarquelle, ben Jésus.
2: Yes.
5: Levez-moi. Que faveur qui était sous femme samaritaine. Onction qui était sous femme samaritaine. N'importe qui nous invite dans le programme, ça c'est gardez-le, gardez-le, suivez-vous. Parce que onction sur vous après le traîner. Pour le protocole, âme et esprit là. Transformer et briser toute mentalité coincée pour élargir son mentalité royale.
1: Yes!
5: Au nom de Jésus, homme de Dieu.
2: Elle dit dans quelques minutes. Ok. Essayez mon qui l'ensemble avec moi. Ok, verset 16. Lise pour moi. Est-ce qu'elle a suivi?
0: Les Jébusiens, les Amoriens.
2: Les Jébusiens. Qui étaient les Jébusiens? Jébusiens, c'est ancien nom de Jérusalem. Les Amoréens. Les Amoréens qui ont fait nous railler tellement par rapport avec l'histoire d'Israël. Pourtant, les Israélites étaient des Noirs. Et je vais vous montrer ça. Oui, je vais vous montrer ça net. Verset 21. Verset 21, rapide, rapide.
0: Il naquit des fils à Sem.
2: Ok, maintenant, petit Sem, yo.
0: Père de tous les fils d'Héber.
2: Héber. Héber, c'est là qui vient le nom hébreu. Continuez.
0: Et frère de Japhet, l'aîné.
2: Verset 25. Rapide, rapide.
0: Il naquit à Héber deux fils. Le nom de l'un était Péleg. Parce que de son temps la terre fut partagée. Et le nom de son frère était Joktan.
2: Maintenant, on nous prend chapitre 11, le verset 10. Maintenant, nous allons essayer où est Abraham, le père d'Israël, qui côté il était sorti.
0: Voici la postérité de Sem. Sem, âgé de 100 ans, engendra Arpachad. Deux ans après le déluge.
2: Maintenant, on a couru pour un verset 24 là.
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0: Nachor, âgé de 29 ans, engendra Terach.
2: Campez là. Qui était Terach? Terach était le père d'Abraham. Il sortit dans la descendance Sem. Si Terach était le père, je connais un peu le monde qui brouille parce que depuis qu'il y a la Bible, c'est chronique ou bien général, il y a tout quitté ça. Même des hommes de Dieu, parce qu'ils disent qu'il n'y a pas d'importance. Frère, je vais montrer aux hommes de Dieu une vidéo de traçabilité. Côté, je vais montrer que prophétique, il n'y a pas seulement un office prophétique, il y a un office royauté. Parler des prophètes, c'est parler aussi des rois. Donc Abraham était le fils de Terach. Et Terach lui sortit Ur en Chaldée. Ni Sarah, ni Abraham, ils sortit même côté. Or, Abraham est le père d'Israël de multitude de nations. Donc, les Israélites étaient des Noirs. Les Égyptiens étaient des Noirs. Le plus grand Africain dans la Bible s'appelle Moïse. Parce que Moïse était un Égyptien. Ah, on va comprendre. Ok, on nous lit la Bible pour nous raconter la Bible dit Moïse sont Égyptiens. Est-ce qu'on peut lire ensemble? Est-ce qu'on peut lire ensemble? Dis Amen très fort. Exode 2, verset 19. Je vais quelques personnes dans la Bible qui étaient noires et puis je vais prier pour vous demain si Dieu veut.
1: En aller.
0: Elle répondit.
1: Campé là. Moïse, l'idée pas qu'elle allait et dans qui pays? Les Madians, l'allait. Maintenant, petit Jose, Jétro qui c'est Sephora, lui veut un côté, côté le balbaï, chameau yo de l'eau, ou bien bête yo de l'eau. Maintenant, il remarque que les gens qui font travail hospitalier, et puis qui baillent de l'eau dans la place, lui va expliquer papa l'élevé.
0: Un Égyptien nous a délivré de la
1: mer. Un Égyptien nous a délivré. Maintenant, pour qui ça dit un Égyptien, c'est parce qu'elle était elle de couleur noire. Est-ce qu'on a acclamé le Seigneur? L'autre monde encore, qui était africain, prophète, Job était un africain. Si vous regardez le film, Job y a présenté un blanc. Job était un africain. Et ce n'est pas moi qui dis ça, et la Bible dit. En nous lit Job. Je vais tourner où je dis. Job 30, les versets 28 à 30. Job 30, 20, non, oui. 28 à. Retournez après dans le verset 20, 27 là. Qui ça Job dit?
0: Mes entrailles bouillonnent.
1: Mes entrailles bouillonnent.
0: Sans relâche.
1: Sans relâche.
0: Les jours de la calamité.
1: Les jours de la calamité m'ont surpris.
0: Je marche noirci.
1: Je marche noirci. Job dit m'a marché noir parce que m'ai couleur noir. Continue.
0: Mais non par le soleil.
1: Non par soleil qui fait noir.
0: Je me lève en pleine assemblée et je crie. Je suis devenu le frère des chacals. Le compagnon des autruches. Ma peau noircit et tombe.
1: Ma peau noircit et tombe. Job non calamité. L'a expliqué. Et puis tout détaillé de couleur. Et puis non pas soleil qui fait noir. Parce que y a une différence lorsque yon blanc dans le soleil et lorsque yon noir dans le soleil. Le yon blanc dans le soleil, il fait le plus blanche. Le yon noir pour le soleil, il fait le noir. David, Job dit nous qu'à penser noir à cause du soleil. Il dit non, mes pommes sont noires. Mais on a enlevé l'homme noir dans l'histoire. Est-ce qu'on est là ensemble avec moi? Maintenant, moun qui était noir encore. Apôtre Paul était noir. Acte 21, verset 37-38. Je n'ai pas besoin de parler de l'unique éthiopien parce que tout dit le sorti en Éthiopie. On allait. Acte 21. Acte 21, verset 37-38. Lorsque nous avons vu l'apôtre Paul par état homme.
0: Au moment d'être introduit dans forteresse, Paul dit au tribun, m'est-il permis de te dire quelque chose? Le tribun répondit, tu sais le grec.
1: Tu sais le grec.
0: Tu n'es donc pas cet égyptien qui
1: est-ce qu'on pas égyptien qui a fait révolte la capella? Pourtant, Paul c'était un citoyen romain. Mais lorsque moun nan gade l, li dit est-ce que c'est pas ou qui égyptien? Immédiatement il dit égyptien c'est parce qu'elle est Paul de couleur noire. Parce que les égyptiens étaient des noirs, descendants de Shkam, des africains. Et lorsque nan yo Paul, yo dit est-ce que c'est pas égyptien ça? Ou pas qu'il y a un blanc campé devant pour dire haïtien. Depuis haïtien, on côté ou elle. Tis oreilles, n'est plate ou tout elle. L'homme noir n'est pas dans l'histoire. Mais c'est nous qui fait l'histoire. Et nous connaissons le billet. Yo cachel.
2: Maintenant, la grande question, est-ce que Jésus était noir? Est-ce que je peux répondre, prophète? À nous faire Bible la réponse qu'on y a. Est-ce que Bible a répondre?
5: Daniel chapitre 10.
2: Ah, verset 5 a continué. Daniel nos vision. Il recevra une apparition du Seigneur. Il va expliquer comment l'ouel. Comment l'ouel?
0: Je levais les yeux.
2: Je levais les yeux.
0: Je regardais. Et voici, il y avait un homme vêtu de lin.
2: Vêtu de lin.
0: Et ayant sur les reins une ceinture d'or.
2: Continuez.
0: Son corps était comme de chrysolite. Son visage brillait comme l'éclair. Ses yeux étaient comme des flammes de feu.
2: Tempé là, flammes de feu. La première des choses, Jésus pas de gonge blanche. Apparition, disons, il pas de gonge blanche. Elle regarde blanc, ouais, j'ai le fait. Mais là, il dit comme le feu. Continuez.
0: Ses bras et ses pieds ressemblaient à de l'airain poli.
2: Campé là. Viens. Viens. Dans vision, l'homme était rad. Qui s'amplisse, ouais, moi, visage, bois, et sous pas mettre bagaille, pied, m'kawe pied. Maintenant, Jean, dans vision, il parle de couleur, mêle avec pied. Il dit dans la vision, pied avec boile, li comme l'airain poli. Allez sur Google, cliquez l'airain poli. L'airain poli, c'est une bronze de couleur noire. Amen. Est-ce qu'on va ensemble avec moi? L'airain poli, il dit mêle avec pied. Mes couleurs, comme les reins polis. Maintenant, on a dit, monti, on va aller. On va dire, ok, son ange, on va aller avec Jean qui te recevoir dans l'île de Patmos. On va lire le texte. Chita. Apocalypse 1er, verset 14. On regarde qui ça, Jean dit. Dernier texte d'après. Dernier texte. Qui ça, Jean dit?
0: Sa tête et ses cheveux étaient blancs.
2: Sa tête et ses cheveux étaient blanches.
0: Comme de la laine blanche.
2: Tapez là. Il dit dans vision, moi ouais cheveux tant pour laine. Est-ce que nous pas connait laine? Yo fait laine avec peau mouton. Et immédiatement moi ouais laine ou un bagaille qui green. L'aime dit green un bagaille qui crépure. Pour le décrire cheveux, il dit le temps pour coton. Ça veut dire cheveux, il n'est pas lisse. J'en vois pas de greffe. Mais il te gon cheveux africain. Il y a un cheveux grain qui crépure. Si tu es une femme, un bel cheveux naturel, l'homme d'après lui. Ou tu as un cheveux tant que laine. Regarde les cheveux avec laine ou après presque les mêmes gens. Il n'est pas swell. Jean, faux cheveux, je souhaite. Mais elle dit cheveux, tant qu'on l'aime. Ça veut dire cheveux, Jésus, c'était un cheveux grain. Vraiment. Cheveux
6: 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Radio TV La L, ou femme belle.
2: Je sens que je suis trop pour asseoir. Mais mes bien-aimés frères et sœurs, ils ont retiré nous dans l'histoire. Ils ont fait un film avec un Jésus rouge. Cheveux longs, si haut. Maintenant, je suis dit prophète Kenny, je suis un juif, je suis noir. Je suis tel monde, disons, je suis rouge. Je n'ai pas le temps pour montrer qui ça qui cause. Qui colonisation qui cause. Mais mes bien-aimés frères et sœurs, même mieux connaît l'Afrique